Salut, c'est Marc. Je vous annonce la nouvelle formule du fil conducteur qui a lieu un dimanche sur deux, les semaines impaires, de 21h à 23h. 2 heures donc pour laisser bercer votre fin de week-end par une programmation musicale éclectique et variée, sans discours superflu. Occupez tranquillement votre soirée et je vous en suggère la bande-son. Alors à bientôt pour le nouveau fil conducteur.

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3: Il est 5h en temps universel, 7h ici à Paris.
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3: Bonjour à tous, merci d'être avec nous ce dimanche 21 juin 2026, solstice d'été d'ailleurs pour l'hémisphère nord. Et il rayonne justement pour le début de ces 3 heures d'information. Le journal, c'est avec vous Gina Coquelrem, bonjour.
5: Bonjour Clotilde, à la une, une vague de chaleur extrême et dont il est difficile de prévoir la fin. La canicule s'intensifie en ce début d'été sur toute l'Europe de l'Ouest. 53 millions de Français se réveillent dans des départements placés en vigilance orange ou rouge ce dimanche. Le record de température de la canicule de 2003 va être battue. Elle avait fait 15 000 morts. Dans l'actualité ce matin également, les discussions qui doivent commencer aujourd'hui en Suisse entre l'Iran et les États-Unis. Téhéran a refermé hier le détroit d'Ormuz en représailles aux frappes israéliennes sur le Liban. Nous sommes aussi en Colombie. Au matin du second tour de la présidentielle, le candidat d'extrême droite est donné favori et la campagne a pris une tournure violente depuis le premier tour. Et puis la désillusion des éléphants à la Coupe du Monde de football, la Côte d'Ivoire s'est vue battre l'Allemagne, mais la Mannschaft l'a finalement emporté sur le fil hier soir de buts à 1.
3: C'est un signe qui ne trompe pas du réchauffement climatique qui s'installe.
5: Et des bouleversements qui s'annoncent sur son passage, le continent européen frappé pour la deuxième fois en moins d'un mois par une vague de chaleur extrême.

0: alerte orange canicule annoncée pour le début de la semaine dans le sud de l'Angleterre. Des températures jusqu'à 40 degrés attendues en Espagne. Les écoles fermées en Suisse ou la région de Bâle est placée en vigilance 4 sur une échelle 5. L'Allemagne qui évoque un stress thermique fort à extrême sur une grande partie de son territoire. Bref, la canicule s'intensifie. Elle s'intensifie également en France où le thermomètre pourrait franchir les 41 degrés par endroit dans les prochains jours. Les trois quarts des Français sont concernés et 26 millions d'entre eux se réveillent ce matin en vigilance rouge. Elle a été déclarée dans 35 départements et c'est un record. Adrien Varnant est prévisionniste chez Météo France.
1: C'est-à-dire qu'il y a vraiment un danger pour la santé, pour la sécurité des biens et des personnes. La vigilance rouge concerne l'ensemble des personnes, pas uniquement des personnes vulnérables. On est face à un phénomène météorologique qu'on peut qualifier d'extrême. Et donc ça s'adresse vraiment à l'ensemble de la population. Et donc voilà, quand on franchit le cap de la vigilance rouge, on parle de vigilance absolue. Et donc il suffit pas uniquement de prendre quelques précautions, c'est que vraiment ça va affecter des pans entiers de la société dans différents domaines. Clairement, la France n'a connu qu'un seul épisode comparable. C'était la canicule d'août 2003 qui avait duré plus de 2 semaines. En plus, là, on a encore les écoles qui sont ouvertes. La pleine activité du mois de juin, on n'est pas dans les périodes de vacances où beaucoup de gens sont au bord de la mer ou au bord de la piscine. Donc on a vraiment une vague de chaleur exceptionnelle, historique. Ça va probablement durer au moins jusqu'à jeudi ou vendredi prochain. Pour le dire les choses simplement, pour le moment, on ne voit pas de façon claire et nette la fin de cette vague de chaleur.
0: Des propos recueillis par Stéphanie Schuller et la vigilance orange décrétée par ailleurs dans 45 départements français. La canicule de 2003, qui sert encore de référence, avait fait 15 000 morts dans l'Hexagone. La fête de la musique prévue aujourd'hui en France est annulée dans plusieurs villes. La consommation d'alcool sera interdite sur la voie publique dans les départements placés sous vigilance rouge. C'est le cas notamment à Paris où 4 800 policiers et gendarmes ainsi que 2 500 sapeurs-pompiers seront déployés ce soir.
2: Bientôt une semaine après l'annonce du protocole d'accord entre l'Iran et les États-Unis, les négociations entre les deux pays, elles vont enfin commencer.
0: Un premier tour de discussion annoncé pour aujourd'hui en Suisse. La délégation iranienne est arrivée sur place, tout comme le vice-président américain J.D. Vance qui vient d'atterrir dans le pays. Mais Téhéran prévient, le protocole d'accord est en danger si ces lignes rouges ne sont pas respectées rapidement. L'Iran a annoncé hier refermer le détroit d'Hormuz en représailles aux frappes israéliennes sur le Liban. Elles ont fait au moins 24 morts ce samedi. Israël et le Hezbollah s'accusent mutuellement d'avoir violé le cessez-le-feu qu'ils ont conclu vendredi. On constate néanmoins une accalmie depuis hier soir, alors que l'armée israélienne dit avoir reçu l'ordre de cesser ses opérations offensives. À Jérusalem, Michel Paul.
3: Halte au tir, une directive du Premier ministre Benjamin Netanyahou pour mettre en place un nouveau cessez-le-feu au Liban, le sixième déjà, et cela sous la pression directe de la Maison-Blanche. Comme les précédentes, la trêve est fragile. L'armée israélienne signale plus de 50 roquettes tirées par le Hezbollah ce samedi contre ses troupes. Un porte-parole militaire dénonce des violations constantes et confirme la perte de 5 soldats israéliens en 48 heures. L'armée dit maintenir ses positions dans la zone de sécurité au Liban Sud, notamment dans le secteur de Tibnit, pour démanteler un réseau souterrain massif, véritable bastion de l'unité Bader du Hezbollah. Si un responsable israélien prévient « si le Hezbollah viole la trêve, nous répliquerons avec force », l'inquiétude se déplace aussi vers le Golfe. Téhéran menace de mesures supplémentaires. En Israël, la crainte de tirs de missiles balistiques en provenance d'Iran est une fois de plus prise très au sérieux. Michel Paul, Jérusalem, RFI.
0: Et Israël qui continue aussi de frapper la bande de Gaza. 11 morts hier dans l'enclave selon des sources médicales, parmi lesquelles 4 membres d'une même famille et un journaliste d'Al Jazeera. L'armée israélienne affirme sans preuve qu'il était un terroriste du Hamas, alors que la chaîne condamne pour sa part son meurtre délibéré. 12 employés d'Al Jazeera ont été tués à Gaza depuis octobre 2023, alors que selon Reporters sans frontières, l'armée israélienne a tué à Gaza ces deux dernières années plus de 220 journalistes, dont 70 dans l'exercice de leurs fonctions.
2: En Colombie, l'ouverture des bureaux de vote dans tout juste 6 heures.
0: 41 millions d'électeurs appelés à faire un choix de société, le second tour de la présidentielle, entre deux candidats diamétralement opposés. D'un côté, Ivan Cepeda, héritier désigné du président sortant de gauche, Gustavo Petro. De l'autre, Abelardo de la Espriella, candidat d'extrême droite, soutenu par Donald Trump et qui a surpris en arrivant en tête du premier tour. Les sondages s'étaient trompés sur lui. Ils le donnent aujourd'hui favori et la campagne s'est durci ces deux dernières semaines. Reportage, Najat Benrabah.
4: En terrasse, dans les centres commerciaux, dans la rue et même à la station essence, la même conversation revient. Pour qui voter dimanche ? Et le ton monte vite. Après le premier tour, plusieurs vidéos ont circulé sur les réseaux sociaux montrant des militants de gauche et de droite en venir aux mains, parfois même à la machette ou au couteau. Sara Rodriguez est étudiante en philosophie à l'université d'Antioquia, où des affrontements ont éclaté il y a quelques jours. Des hommes cagoulés y ont lancé des fumigènes et affronté les forces de l'ordre.
5: Je suis très stressée. Il y a environ deux semaines, je descendais d'un bus et une personne m'a tendu un tract du candidat pour lequel je ne vais pas voter. Je l'ai refusé. Et là, tout le groupe a commencé à m'insulter. La tension est aussi évidente entre voisins. Elle est vraiment latente.
4: Juan David García, un étudiant en sociologie, est lui aussi inquiet.
6: Je suis très anxieux parce que l'ambiance est vraiment très hostile et notamment depuis qu'un candidat a promis d'éviscérer l'adversaire et les bases politiques ainsi que ses soutiens électoraux. Et en ce sens, une nouvelle grogne sociale pourrait bien sûr éclater.
4: Face à ces tensions, plus de 120 000 policiers seront déployés ce dimanche pour assurer la sécurité du scrutin. Najat Benrabah, Medellin, RFI.
0: Et la Colombie qui fait aussi face à sa pire vague de violence depuis l'accord de paix signé avec la guérilla des FARC en 2016. Le président Gustavo Petro a annoncé cette nuit le coup le plus dur porté à l'EMC, principale faction dissidente des FARC qui refuse toujours de déposer les armes. Le bras droit du chef de l'EMC a été tué ce samedi dans un affrontement avec les forces régulières du pays.
2: On a une également, Julien, du football avec la Coupe du Monde qui se poursuit.
0: Avec un premier point en Coupe du Monde historique pour Curaçao cette nuit. Match nul 0-0 contre l'Équateur. Sur le terrain actuellement, le Japon mène 2-0 contre la Tunisie. La Coupe du Monde marquée aussi par l'immense déception de la Côte d'Ivoire, battue hier soir par l'Allemagne sur le fil de 2-1. Frédéric Suto était en tribune.
7: Il fallait voir les éléphants au coup de sifflet final, tête baissée, les mains sur les hanches dans le rond central, KO debout, assommé par le but de Deniz Undaz dans le temps additionnel. L'attaquant de Stuttgart avait déjà égalisé à la 68e minute, répondant au but de Franck Kessié, inscrit en première période, après un superbe travail sur l'aile gauche de Yann Diomandé. Les Ivoiriens ont longtemps cru tenir la victoire. Ils ont regardé l'Allemagne de Manuel Neuer, les yeux dans les yeux. Ils ont même eu des ballons de 2-0 en début de seconde période, quand Amad Diallo a haussé le ton. Le momentum était passé, l'Allemagne a poussé, le sélectionneur Julian Nagelsmann a fait entrer Deniz Undav, qui a donné le tournis à la défense ivoirienne. Simon Adingra, certes, a eu le ballon du 2-1 en fin de match, merveilleusement servi par Nicolas Pepe, mais il s'est emmêlé les pinceaux. Quelques minutes plus tard, l'Allemagne marquée et emportée tout dans le temps additionnel, battue, les éléphants joueront leur qualification pour les 16e de finale jeudi prochain contre Curaçao. Frédéric Suto, Toronto, RFI.
0: Et l'Allemagne, de son côté, qualifiée, la Mannschaft n'était plus sortie des phases de groupe depuis 2014.
2: La Côte d'Ivoire déçue donc sur les terrains, mais qui peut se frotter les mains sur le plan économique.
0: Car le pays est le premier producteur mondial de noix de cajou et la Chine, justement, va faciliter l'accès de son marché aux noix de cajou africaines. Pékin vient d'adopter des règles communes pour les importations en provenance de la plupart des pays producteurs du continent. Une mesure présentée comme un moyen de renforcer les échanges agricoles. Cléa Broderst.
8: Les producteurs africains de noix de cajou n'auront plus à négocier individuellement leur accès au marché chinois. Les autorités chinoises appliquent désormais les mêmes règles sanitaires à tous les pays africains ayant des relations diplomatiques avec Pékin. Jusqu'à présent, seuls quelques pays comme la Guinée-Bissau, le Mozambique ou encore la Gambie disposaient d'une autorisation spécifique pour exporter leurs noix de cajou vers la Chine. Désormais, les autres pays producteurs pourront eux aussi accéder à ce marché à condition de respecter les normes fixées annoncée par les autorités chinoises. La mesure concerne un secteur stratégique pour le continent. L'Afrique représente aujourd'hui la principale région productrice de noix de cajou dans le monde et assure l'essentiel de l'approvisionnement mondial en noix brutes. Pour Pékin, cette simplification doit permettre de diversifier ses sources d'importation, de sécuriser ses approvisionnements et d'élargir l'offre disponible pour les consommateurs chinois. Cette décision s'inscrit également dans les engagements pris par la Chine ces dernières années pour accroître ses importations agricoles africaines et rééquilibrer au moins en partie les échanges commerciaux avec le continent. Un objectif régulièrement mis en avant par Pékin lors des sommets Chine-Afrique. Cléa Broders de Pékin, RFI.
2: Et puis on termine ce journal, Julien, en Inde, où le réseau social Telegram est hors service depuis une semaine.
0: 150 millions d'utilisateurs privés d'accès à la messagerie pour éviter de nouvelles fraudes au concours national d'entrée en faculté de médecine. C'est un concours ultra sélectif, plus de 2 millions de candidats pour seulement 130 000 places. Et il a été...
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2: Le journal international, c'est avec vous Fabrice Legris, bonjour.
3: Bonjour Clotilde, bonjour à tous.
2: À la une, les négociations entre l'Iran et les États-Unis qui devraient bien débuter en Suisse aujourd'hui.
3: En tout cas, tous les signes le montrent. Le vice-président américain Jed Evans est arrivé sur place, tout comme la délégation iranienne. Les sujets qui seront sur la table s'annoncent nombreux, parmi eux le nucléaire iranien ou encore le cessez-le-feu entre Israël et le Hezbollah au Liban. Nous reviendrons sur les attentes côté iranien dans un instant.
2: Dans l'actualité également, 41 millions d'électeurs appelés aux urnes ce dimanche en Colombie.
3: Place au second tour de la présidentielle avec deux candidats que tout oppose, celui de gauche Ivan Cepeda, l'autre est d'ultra-droite, le millionnaire Abelardo de la Espria, qui est favori. La Colombie qui connaît une vague de violence inédite depuis la signature de l'accord de paix avec la guérilla des FARC en 2016. La droite rejette la faute sur la gauche qui, elle, se défend. Une ancienne membre des FARC nous donnera son point de vue.
2: On reviendra aussi sur la passe d'armes entre Giorgia Meloni et Donald Trump.
3: Oui, tout semblait plutôt cordial lors du G7 d'Évian, mais la tension est à son comble entre la présidente du Conseil italien et le président américain qui continue de s'invectiver par réseaux sociaux interposés.
2: Et puis ce reportage dans la commune rurale de Mongualou, dans le nord-est de la RDC.
3: Un gouvernement sur le terrain face à l'épidémie d'Ebola. C'est de là-bas que tout est parti. Le ministre congolais de la Santé, Roger Kamba, et son collègue de la communication, Patrick Muyaya, se sont rendus sur place.
2: Le vice-président américain Jed Evans est donc arrivé en Suisse ce matin.
3: Signe que les négociations entre l'Iran et les États-Unis devraient cette fois bel et bien débuter. Elles doivent se tenir dans un hôtel de luxe des Alpes suisses. L'émissaire américain Steve Witkoff était déjà sur place, tout comme la délégation iranienne, ainsi que des représentants du Pakistan et du Qatar, médiateurs dans ce dossier. Les sujets s'annoncent nombreux, nucléaire iranien, détroit d'Hormuz, le très fragile cessez-le-feu entre Israël et le Hezbollah au Liban, mais aussi le gel des avoirs ou encore la levée des sanctions. Les attentes sont fortes côté iranien, comme nous l'explique Siavosh Ghazi, notre correspondant.

0: à Téhéran.
1: Comme on s'y attendait, l'Iran a décidé de fermer le détroit d'Ormuz pour faire cesser les attaques de l'armée israélienne contre le Liban. Téhéran exige désormais également le retrait de l'armée israélienne du sud-Liban. L'accord signé entre le président Trump et le président Pezeshkian doit être appliqué dans sa totalité, sinon il n'y a pas d'accord. La délégation qui a été envoyée en Suisse pour des négociations avec la partie américaine est dirigée par Mohammad Bagheer Qalibaf, le président du Parlement iranien, qui est la figure montante du pouvoir iranien. Et en face, il y aura le vice-président américain, donc des discussions à très haut niveau. Mais au départ, dans un premier temps, l'Iran veut régler la question du Liban, arrêt des frappes, le retrait de l'armée israélienne. C'est ensuite qu'on parlera des autres questions, notamment le déblocage des avoirs iraniens. Le président de la Banque centrale iranienne est d'ailleurs en Suisse avec Mohammad Bagheer Qalibaf. Pas question que les fonds de l'Iran soient entre les mains des États-Unis, qui les débloquerait au fur et à mesure, au cas par cas, comme c'est le cas en Irak. L'Iran veut disposer totalement de ses fonds et ensuite on parlera du nucléaire, mais aussi de la levée des sanctions américaines et internationales.
0: Siavosh Ghazi, correspondant à Téhéran pour RFI. Concernant le cessez-le-feu entre Israël et le Hezbollah au Liban, les deux camps s'accusent mutuellement d'avoir violé la trêve hier encore. De nouvelles frappes israéliennes ont fait au moins 24 morts hier dans le sud du Liban. Mais hier soir, un responsable de l'armée israélienne a déclaré avoir reçu l'ordre de mettre fin aux hostilités.
2: Dans l'actualité également, le second tour de la présidentielle en Colombie.
0: 41 millions d'électeurs qui vont devoir choisir entre le sénateur de gauche Ivan Cepeda et l'avocat Abelardo de la Espriella, le candidat de l'extrême droite en tête des sondages, soutenu par Donald Trump et porté par son discours sécuritaire. La Colombie qui connaît actuellement une vague de violence inédite depuis la signature de l'accord de paix avec la guérilla des FARC en 2016. Une situation que la droite attribue à l'échec de la politique de paix totale de Gustavo Petro, le président sortant qui a essayé de négocier avec le groupe armé pour les convaincre de déposer les armes sans obtenir de succès majeur. Une analyse que ne partage pas la gauche. Marine de la Moissonnière a rencontré une ancienne membre des FARC qui tient aujourd'hui un café à Bogota. Elle nous donne son point de vue.
3: La Casa de la Paz est bien plus qu'un café. On y trouve de la nourriture et des vêtements fabriqués par d'anciens acteurs du conflit armé. On peut y assister à des concerts et des débats. L'établissement se veut une vitrine de tout ce que l'accord de paix a permis de créer. Doris Suarez Guzman, ancienne membre des FARC.
4: Beaucoup de paysans ont récupéré leurs terres, mais surtout, et c'est très important, on avance sur le chemin de la vérité. Nous avons toujours dénoncé l'alliance entre les militaires et les paramilitaires et ils le reconnaissent enfin. Ils demandent pardon aux mères de leurs victimes.
3: Alors même si le bilan de Gustavo Petro est mitigé, pour Doris Suarez Guzman, il faut continuer à négocier avec les groupes criminels et surtout réduire les inégalités, comme le propose Ivan Cepeda.
4: Ces groupes armés, ce sont avant tout des trafiquants de drogue. Ce n'est plus une lutte idéologique. Et s'ils parviennent à recruter des gens, c'est parce que l'accord de paix n'a pas été appliqué dans sa totalité. Dans les zones rurales, les jeunes n'ont pas de perspective d'avenir. Personne n'a envie de se battre et de risquer sa vie pour 5 pesos. Mais parfois, c'est la seule option.
3: Abelardo de la Espriella, lui, veut tailler dans les dépenses de l'État et mater les criminels par la force. Il promet de les éradiquer comme des rats. Marine de la Moissonnière, Bogota, RFI.
0: Et les bureaux de vote colombiens ouvriront à 13h en temps universel. Un dossier que vous pouvez aussi retrouver sur RFI.fr.
2: La rupture est de nouveau consommée entre Giorgia Meloni et Donald Trump.
0: Et ce, malgré des airs de dégel entre la présidente du Conseil italien et le président américain, constaté lors du G7 d'Evian. Lors d'une brève interview accordée vendredi à la chaîne italienne La 7, Donald Trump a déclaré en substance que Giorgia Meloni lui faisait pitié. Pourquoi? Eh bien, à force de lui demander de prendre une photo avec lui, la présidente du Conseil a rétorqué sur les réseaux sociaux qu'elle était consternée par ses déclarations mensongères. Le chef de la diplomatie, Antonio Tajani, choqué par les propos graves et offensants du président américain, a annulé un déplacement aux États-Unis. Donald Trump, qui est revenu à la charge hier via son réseau Truth Social, en soulignant la probable raison de fond de sa colère contre Giorgia Meloni, qui lui a aussitôt répondu, récit de ce feuilleton Anne Lenir.
5: Donald Trump a martelé que Giorgia Meloni lui aurait demandé encore et encore une photo avec lui durant le G7 d'Evian. Puis il a affirmé, elle va mal en termes de popularité. Peut-être parce qu'elle ne nous a même pas laissé utiliser des pistes d'atterrissage en Italie. Trump se référant au refus, fin mars, de l'Italie d'autoriser des avions de combat américains engagés dans la guerre au Moyen-Orient à atterrir sur la base de Zigonella en Sicile. Un refus refus qu'il n'a pas digéré, au point de conclure « Maintenant que les États-Unis ont vaincu militairement l'Iran, elle veut à nouveau faire ami-ami pour remonter dans les sondages. » Non merci. Giorgia Meloni lui a répondu en anglais sur Instagram « Pour ce qui concerne ma popularité, être votre ami ne l'a pas favorisé. Ma popularité dépend de ma capacité à défendre les intérêts de l'Italie. C'est ce que j'ai toujours fait, y compris pour l'utilisation des bases militaires américaines régies par des accords qui ne peuvent être violés. Quoi qu'il en soit, ma popularité ne vous regarde pas. Je vous suggère de vous concentrer sur la vôtre. » La crise diplomatique est donc loin de s'apaiser. Anne Lenir, Rome, RFI.
2: Dans le nord-est de la RDC, Fabrice, le gouvernement sur le terrain face à l'épidémie d'Ebola.
0: Oui, le bilan à ce jour dans les trois provinces touchées est de 247 morts parmi les 956 cas confirmés. Seuls 92 guéris ont déjà été enregistrés. Tout était parti de la commune rurale de Mongoualou. C'est à une centaine de kilomètres de la ville de Bounia. Pour la première fois, le ministre congolais de la Santé, Roger Kamba, et son collègue de la communication, Patrick Muyaya, s'y sont rendus par hélicoptère. Objectif, évaluer et renforcer la riposte. Sur place, le personnel soignant affiche son optimisme après des débuts ô combien difficiles. Reportage de notre envoyé spécial Pascal Moulégois.
6: Mongoualou est à 3 heures de route poussiéreuse des Bounia. La commune rurale compte près de 200 000 habitants. Son hôpital général est perché sur une colline. C'est d'ici qu'est partie l'épidémie. Plus d'un mois après, la situation tend à s'améliorer, témoigne le médecin directeur Richard Lukoudi, qui ne se passe plus de sa blouse blanche et des gels désinfectants.
7: Au début, on avait des 10 à 15 décès par jour, mais maintenant, au niveau de l'hôpital, on peut avoir 4 décès par jour. Dans la communauté, c'est encore beaucoup. On est à plus ou moins 10 les alertes qu'on reçoit, mais c'est aussi à baisse.
6: Une amélioration grâce à la sensibilisation, même si dans certaines agglomérations de la zone, la défiance empêche les équipes sanitaires d'avoir accès à certains cas suspects.
7: Les gens commencent à comprendre qu'il y a la maladie, ils se précipitent au moins à venir à l'hôpital. Des fois, nous réussissons aussi la prise en charge, mais il y a des cas aussi que nous n'arrivons pas à sauver.
6: Et pendant que nous traversons la cour de l'hôpital, 4 malades arrivent à bord d'une ambulance, ils sont affaiblis. L'un des chargés de suivi des contacts précise.
8: Ils ont peur parce que la plupart des cas qui arrivaient avant décédaient parce que la prise en charge était encore un peu légère.
6: En quittant Mongoualou, le ministre de la Santé Samuel Roger Kamba a promis l'extension du centre de traitement et plusieurs ambulances. Objectif, mettre la riposte sur une vitesse de croisière pour casser la chaîne de transmission. Pascal Moulégois, Kinshasa, RFI.
2: L'actualité, c'est aussi cette canicule qui frappe toujours l'Europe.
0: Une véritable chape de plomb qui s'abat sur le Royaume-Uni, l'Espagne, les Baléares, la Suisse, la Hongrie, la Slovaquie, l'Autriche, mais aussi sur la France. 35 départements basculent en vigilance rouge. C'est du jamais vu, c'est le plus haut niveau d'alerte, avec des pics à 41 degrés attendus dans les prochaines heures et dans les prochains jours. L'une des conséquences, l'annulation de la fête de la musique dans plusieurs villes ce dimanche. Dans d'autres où elle se tiendra, la vente d'alcool a été interdite. À Paris, la mairie a décidé d'autoriser la baignade dans le canal Saint-Martin et les quais ne désemplissent pas comme a pu le constater Oriane Gendreau.
9: On se croirait vraiment sur une plage du sud de la France en plein mois d'août, sauf qu'à la place du sable blanc, c'est des pavés.
10: Bah, je viens de sauter dans l'eau avec lui là.
11: On a touché le pont, c'était magnifique.
9: Pour rejoindre ses copains, Elias attend de monter sur un des ponts qui sert de plongeoir.
12: T'as fait des petits saltos, des petits sauts?
11: Non, pas encore les saltos. Moi je viens d'arriver encore, j'ai fait juste 2-3 plongeons, c'est tout. L'eau elle est fraîche en plus.
9: Alès a le quart de son âge et il fait moins de 6 magrés, même s'il reste sous l'œil de sa grande sœur Sarah.
13: Lui il a sauté mais pas moi. T'as sauté tout là-haut?
14: Oui.
13: Ça t'a fait peur?
14: Il a eu très très peur.
13: Attends, c'est au moins 10 fois ta taille.
14: Ouais. En plus, t'es le seul petit de tout là-haut.
13: Vous venez de loin là pour sauter dans le canal?
14: On vient de Noisy-le-Grand. Quand même, on a fait toute la ligne A jusqu'à Châtelet. On a marché, on a pris le métro 4, on a marché 5 minutes.
9: Les baigneurs viennent de toute l'île de France pour se rafraîchir. Le canal est noir de monde, il faut attendre son tour, debout sur le pont. Alors les paparazzis des acrobates s'impatientent.
13: Tu fumes laquelle de tes potes?
15: Celle avec le maillot de bain, le bar rose.
16: Elle est trop chiante.
13: Vous n'allez pas vous baigner, vous, les filles?
15: Non.
13: Moi, je sens pas trop.
15: Enfin, la couleur de l'eau et tout.
9: Et pour ceux qui font l'effort, il y a plein de réconfort. Les glaciers sont ravis de cette nouvelle attraction qui fait bondir leur chiffre d'affaires.
0: Voilà pour ce reportage sur les quais du canal Saint-Martin en pleine canicule. Reportage signé Oriane Gendreau.
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0: Ah, je l'aime bien, Patrick Bruel.
1: Et pourquoi tu me dis ça?
0: Parce que tu cites une chanson de Patrick Bruel.
1: Bah, c'est pas une chanson de Patrick Bruel.
0: Mais si, La Java Bleue, c'est une chanson de Patrick Bruel.
1: Mais fâche de con. La Java Bleue, c'est pas une chanson de Patrick Bruel. 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
0: C'est pas une Java.
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0: Et bien le bonjour à vous, chers amis auditeurs et auditrices. Nous sommes le dimanche 21 juin, il est 10h02, vous êtes bien dans votre émission préférée. Dimanche bonheur, rappelez-nous 02 41 60 47 47. Je suis en compagnie de l'éternel, de la passionnée.
1: Oui, tout à fait.
0: Nadia.
1: Bonjour à toutes, bonjour à tous, bonjour
0: Bonjour à toi, comment vas-tu?
1: Bah, ça va très bien, en ce beau jour d'été.
0: Oui, comme tu le dis, c'est l'été, mais surtout, juste avant, prenez soin de vous.
1: Oui.
0: Hop là.
1: Buvez beaucoup.
0: Ouais, alors.
1: Et restez au frais.
0: C'est ça. Allez. Non, c'est pas cela. Je voulais mettre un petit message, mais il ne s'affiche pas, c'est pas très grave. Pourquoi? Il ne veut pas. Non. T'as passé une bonne semaine avec cette forte chaleur?
1: Oui, ça a été. Bah, à la maison, on a fermé les volets, on a mis de l'air.
0: Ouais.
1: Moi, j'ai quand même marché comme d'habitude. Mais j'essayais d'être le plus à l'ombre possible.
0: Tu es une folle, Nadia, tu le sais.
1: Non, je suis pas.
0: Il ne faut pas marcher avec ces fortes chaleurs.
1: Bah, je vais doucement. Et je me protège.

0: Ce n'est pas...
1: Alors, juste avant, on a un petit message pour vous, chers amis auditeurs et auditrices. On l'écoute ensemble ?
2: Bah oui.
1: Hop là.
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1: 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Surtout, restez à l'abri. N'oubliez pas d'hydrater vous et en cas de besoin, si vous êtes trop fatigué, que vous commencez à avoir la tête qui tourne, appelez le 15, bien sûr. Comme il fait très chaud aujourd'hui
2: oui.
1: Et cette semaine,
2: oui,
1: on va avoir plus de 40 degrés. Allez, juste avant, on a une petite dédicace de notre ami Didier pour tous les papas du monde, papa de Claude Barzotti. Et juste avant, il fait chaud de Patrick Sébastien. Et bonne fête à tous les papas.

0: Aline, Nadia, qu'est-ce qu'on vient d'écouter?
1: Alors, on vient d'écouter Il fait chaud de Patrick Sébastien. Ouais. De la part de Rémi.
0: Oui.
1: Pour tout le monde.
0: Oui.
1: Et ça a été suivi de Papa de Claude Barzotti de la part de Didier. Pour tous les papas du monde.
0: Et encore, bonne fête à tous les papas. Ça te dit qu'on soit un petit éphéméride?
1: Ouais.
0: Allez, jingle.

0: Allez, comme on le disait, on est le 21 juin, nous sommes le 172e jour de l'année. Nombre de jours restants avant la fin de l'année, 193. Oh, ça va être long.
1: On est bien là. On est oui. En plein milieu du calendrier, on va dire. À peu près.
0: C'est ça. Numéro de semaine 25, le mois actuel, on est le juin.
1: Oui, juin.
0: Je le savais. La saison actuelle, c'est l'été et enfin, oui, en ce 21 juin, nous sommes l'été. Aujourd'hui, on fête. Alors, il y en avait que j'avais oublié des fêtes.
1: Ouais.
0: Saint-Rodolphe ou Saint-Raoul de Bourges. Également, on fête au Rodolphe, Raoul, au Gonzague et au Louis.
1: Ah oui.
0: Il y en a énormément de jours aujourd'hui.
1: Il y a beaucoup de saints.
0: Oui, il y a beaucoup de saints. Le saint du jour, Saint-Rodolphe ou Saint-Raoul de Bourges, archevêque de Bourges au 9e siècle. Tu le savais, toi?
1: Ah non, pas du tout.
0: En 21 juin, l'Église catholique célèbre aussi les Saint-Louis de Gonzague, jeune jésuite italien du 16e siècle.
1: D'accord.
0: Il est mort à seulement 23 ans.
1: Oh, le pauvre. Ben, on mourait jeune à cette époque-là.
0: Aujourd'hui également, en fête religieuse, on fête un moine breton du 6e siècle, Saint Méhen. M-E-E-N. Les événements historiques.
1: Oui.
0: En 1791, si je te parle de Louis XVI.
1: Il s'est fait...
0: il a fui à Varennes.
1: Ah oui, la fuite à Varennes.
0: Ouais. Dans la nuit du 20 au 21 juin.
1: D'accord.
0: Ouais. Bien sûr, également... Tiens, petite question. Tu sais, en quelle année a eu lieu la fête de la musique?
1: La première?
0: Ouais.
1: Dans les années 80?
0: Ouais, 82.
1: Ouais.
0: Allez,
1: Jacques Lang, c'est ça. Le ministère de la Culture.
0: Et également les naissances célèbres. Qu'est-ce qu'on a aujourd'hui? En 1982, le prince William, le duc de Cambridge, membre de la famille royale britannique, fils aîné du prince Charles et de la princesse Diana, et héritier au trône de Britannique, est né et marié, bien sûr, avec Kate Middleton. Journée internationale, la journée internationale du yoga. Le 21 juin est consacré à la journée internationale du yoga. La célèbre chaque année, le 21 juin, on célèbre la fête de la musique, et bien sûr, soyez prudents. La réflexion du jour, on l'aura tout à l'heure. C'est Nadia qui me la donnera. Et c'était l'éphémérite du jour. Allez, n'oubliez pas, aujourd'hui, c'est la canicule. Prenez soin de vous, surtout buvez et mangez en quantité raisonnable. Et buvez énormément d'eau. Et à 11h, on recevra l'adjoint au maire à la sécurité et à la prévention de la ville d'Angers qui nous donnera les recommandations et les mesures prises sur Angers. Place à la musique, Mourir sur scène de Dalida et En chantant de Michel Sardou.

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0: Allez, on vient d'écouter En chantant de Michel Sardou et Mourir sur scène de Dalida. C'était des dédicaces. Alors, j'essaie de prendre le cahier de Nadia. Alors, c'était de qui ? Pardon, merci Nadia. Oui, c'est que Nadia est au téléphone. Alors, Mourir sur scène de Dalida, c'était une dédicace d'Evelyne pour son plaisir personnel et En chantant de Michel Sardou également. Evelyne, pour les auditeurs, Daniel Pascal. Allez, on va écouter Pour un flirt de Michel Blairflet, de Delpech, pardon. L'Evelyne d'Avrier pour Daniel et Pascal. Et Amoureux de ma femme, Richard Anthony, de Marie-Christine et de Daniel pour tous les papas. Et également, on écoutera Ma liberté de penser de Florent Pagny. Également, une dédicace, pardon, de Marie-Christine. Allez, les 10h24, vous êtes toujours sur Radio G, 101.5 FM, appelez-nous 02 41 60 47 47 pour vos dédicaces.
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0: Oui, Nadia, qu'est-ce qu'on vient d'écouter à l'instant sur Radio G, 101.5
1: Alors,
0: FM?
1: On vient d'écouter Pour un fleur de Michel Delpech. Ça a été suivi de Amoureux de ma femme de Richard Anthony. Et on a terminé avec La liberté de penser de Florent Pagny. Et là, on va écouter. Ah oui, vous pouvez nous joindre au 02 41 60 47 47 pour vos dédicaces. J'aurai plaisir à vous entendre et à diffuser vos chansons à l'antenne.
0: Et bien sûr, vous nous écoutez sur le 101.5 FM en DAB+, sur www.radio-j.fr. Qu'est-ce qu'on va écouter, Nadia?
1: Alors, on va écouter L'été sera chaud de Éric Chardin de la part de Gilles Duplessis-Massé pour tous les auditeurs. Ce sera suivi de À mon père de Michel Thor de la part d'Arlette pour tout le monde. Et on finira avec Et mon père de Nicolas Perrac. C'est une dédicace de ma part pour tous ceux qui nous écoutent et qui pensent à leur papa très cher. Qu'il soit toujours en vie ou parti.
0: Eh bien, merci à toi, Nadia.
1: Oui, je t'en prie, avec plaisir.
0: Oh, on a le chat qui est réveillé.
1: Ah,
0: bonjour,
1: super.
0: L'équipe, je dédicace une chanson particulière de Jeanne Chiral pour toute l'équipe. Coucou toute l'équipe de Raphaël de GSHL. Merci de programmer mon vieux. Voilà. Donc, on va vous programmer tout ça, les amis. Bruno et Raphaël de GSHL qu'on embrasse. Raphaël de GSHL, vous le retrouvez le lundi en semaine paire à 13h. Donc, grande sagesse, humeur légère avec toute son équipe. Et Bruno, on vous le dit plus. Mais vous le savez, bien sûr, tous les du lundi au vendredi, dès 8h10 dans votre émission. J'ai oublié son émission. L'émission de Bruno. Non, oui, mais le machin, le matin. Non. Je ne sais plus, la matinale de Dimanche Bonheur. Et bien sûr, comme le disait Nadia, le mardi en semaine perle, le QG. Donc Bruno, si tu nous écoutes, merci de me rappeler ta matinale, j'ai oublié le nom. Et maintenant, place à la musique sur Radio G 101.5 FM.

0: Allez, 02 41 60 47 47 pour vos dédicaces.
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0: Et surtout, mangez léger. En cas de besoin, appelez le 15 ou le 112. Et les médecins vous répondront, bien sûr. Et si vous êtes une personne vulnérable, vous êtes des personnes isolées, appelez-nous, bien sûr, aux heures de 41, 60, 47, 47, jusqu'à midi pour vous parler, vous confier. Nadia ou moi-même répondrons au téléphone. Et bien sûr, appelez vos proches pour prendre des nouvelles et fermez les volets.
2: Et buvez beaucoup d'eau.
0: C'est ça. Et surtout, mettez un ventilateur, si vous le pouvez, chez vous. Ou sinon, une serviette d'eau fraîche sur votre nuque et votre front, bien sûr. Mais surtout, buvez énormément d'eau, plus que la normale. Et même si vous n'avez pas envie de boire, il faut boire.
2: Oui, tout
0: beaucoup.
2: À fait.
0: Ouais. Et on conseille même aussi à boire du chaud. Comme
2: et
0: le
2: aussi,
0: chaud
2: oui.
0: Des haltères.
2: Oui, une petite tisane, un thé, un chocolat.
0: C'est ce que je fais chez moi.
2: Ouais.
0: Régulièrement, là en ce moment, je bois des tisanes.
2: Ouais,
0: ça fait du bien.
2: Ouais, ça détend en plus.
0: Et je dis pas le nombre de glaces que je mange aussi.
2: Faut compenser.
0: Faut récompenser un petit peu. Ah, voilà.
2: Alors.
0: Surtout quand t'as un glaçon, bah chez toi. Ça aide.
2: Ah oui, d'accord. Ça
0: bon,
2: doit être tentant.
0: Ça tend, bizarrement, ça tend tout le temps. Dans moins de 10 minutes, on aura l'appel de notre adjoint à la sécurité à la prévention de la ville d'Angers qui nous donnera ses recommandations pour la ville d'Angers et les mesures qui ont été prises par le maire Christophe Béchu et le préfet du Maine-et-Loire. Qu'est-ce qu'on va écouter? Nadia, tu m'en annonces deux, s'il te
2: Alors,
0: plaît.
2: Alors, on était rendu où là? Parce que moi, j'étais au téléphone.
0: On a écouté Mon père.
2: Mon père et à mon père.
0: Oui, on les a écoutés.
2: Toutes les deux avec Nicolas Perrac aussi.
0: C'est ça, également, on a écouté L'été sera chaud.
2: Voilà. Donc, on va continuer avec La pêche à la ligne de Renaud de la part de Alain Saint-Brieuc pour Mamie Odile.
0: Oui.
2: Et une autre, Le chemin de papa de Joe Dassin de la part de Roger de Chanzeau pour son plaisir personnel et pour toute l'équipe de Radio G.
0: Allez, 02 41 60 47 47 pour vos dédicaces ou sur www.radio-g.fr d'anglais chat. Bien sûr, c'est gratuit. Et surtout, protégez-vous de les fortes chaleurs. Et là, elles vont durer encore, au moins pour une bonne semaine.
2: Oui.
0: Ouais.
2: Faut être vigilant.
0: Ouais, dès demain, 40 degrés.
2: Ouais.
0: Allez, place à la musique sur Radio G.

0: au maire à la sécurité et à la prévention de la ville d'Angers du Maine. La ville d'Angers, le Maine-et-Loire est placée en vigilance rouge canicule. Quelles mesures la ville d'Angers, sous l'autorité du maire Christophe Béchul, a-t-elle décidé de mettre en place dès ce week-end et pour les prochains jours?
1: Alors, en effet, le maire a réuni une première cellule vigilance canicule vendredi et ça va être appelé à être renouvelé tous les jours pour faire le point avec les adjoints et les services sur les mesures à mettre en œuvre. On est enrichi aussi de notre expérience du mois de mai, parce que malheureusement, ce genre d'épisode va se renouveler de manière plus en plus fréquente, et donc on doit aussi s'adapter. Dans les mesures qui ont été prises, il y a évidemment une ouverture tardive, la fermeture tardive, des parcs et jardins. Angers est la première ville verte de France, et quand vous êtes sous une canopée, quand vous êtes au jardin des plantes, par exemple, vous pouvez gagner 5, 6, 7 degrés de fraîcheur par rapport à la canicule. Donc ça, c'est une première mesure. Vis-à-vis des personnes âgées, isolées, le CCAS a mis en place son protocole d'appel auprès des personnes qui se sont signalées pour vérifier que tout va bien chez eux et potentiellement déplacer des équipes si des personnes sont en souffrance. En ce qui concerne la patinoire et les piscines, on a aussi fait une extension d'horaire pour permettre à plus d'Angevins d'y accéder. Et enfin, pour les plus jeunes et pour les écoles, nous avons fait le choix de fermer les écoles lundi après-midi et mardi après-midi, mais avec des solutions pour les parents et les familles qui ne pourraient pas faire garder leurs enfants avec des accueils de loisirs.
0: Parfait, donc les TAP restent ouverts lundi et mardi après-midi.
1: Oui.
0: Les TAP, du coup, c'est les TAP qui accueille les enfants, c'est ça?
1: Non, c'est les TAP, c'est des temps d'activité périscolaire. Oui. Et là, on parle des accueils de loisirs qui vont être ouverts avec la possibilité pour les enfants d'aller le lundi après-midi ou mardi après-midi dans des écoles qui seront ouvertes pour accueillir les enfants qui n'ont pas de solution de garde.
0: Parfait. Ce soir, c'est la fête de la musique. À Angers, il y a de nombreux événements. La mairie et la préfecture n'ont pas décidé d'annuler cette fête de la musique. Qu'est-ce qui a été mis en place par vos services de la mairie d'Angers?
1: Le principe de la fête de la musique, c'est que n'importe qui est un peu artiste dans l'âme a le droit ce soir de jouer de la musique sur l'espace public. Et la ville n'est pas organisatrice en tant que telle. On essaye de coordonner, on coordonne les différents événements et différentes initiatives. Il y a des organisateurs d'événements qui ont décidé d'annuler les prestations aujourd'hui parce qu'ils étaient dans des endroits où il n'y avait pas d'ombre, pas d'arbres, et on comprend et on respecte totalement cette décision. Nous, on va accompagner les événements qui vont avoir lieu. C'est-à-dire, on a mis en place des bars à eau, c'est-à-dire distribution gratuite d'eau sur les principales places, et en particulier les places du ralliement. On a passé la consigne à l'ensemble des bars et des restaurants d'offrir gratuitement de l'eau à leurs clients, mais aussi à ceux qui ne sont pas leurs clients, pour évidemment pouvoir se désaltérer en cas de déshydratation. Nous avons mobilisé les Noxambules, une équipe de prévention qui sera présente ce soir exceptionnellement le dimanche soir auprès des populations pour rappeler les conseils de prévention. Et au niveau de la sécurité, nous avons ce soir 15 policiers municipaux qui sont mobilisés également de manière exceptionnelle dimanche soir pour pouvoir accompagner l'événement. On a préparé un poste médical en mairie et la possibilité de déployer d'autres postes médicaux s'il le fallait dans d'autres endroits de la ville.
0: Parfait, ben merci Anthony Lusson. Du coup, ça annonce un week-end chargé, une semaine chargée pour vous et vos services. On vous en remercie d'avoir répondu à nos quelques questions.
1: Merci de relayer les messages de prévention qui consistent à rester chez soi, à garder le frais dans la maison, dans les appartements, à s'hydrater et ne pas hésiter à appeler des gens qu'on sait seuls ou isolés pour prendre des nouvelles.
0: Parfait, ben merci. On rappellera dans quelques instants le numéro du CCAS de la ville d'Angers où vous pouvez vous inscrire, chers amis auditeurs et auditrices, en cas de besoin pour qu'ils puissent vous appeler le plus possible durant ces fortes chaleurs. Merci Anthony, bon courage pour cette journée et ces prochains jours.
1: Merci beaucoup.
0: À très bientôt.
1: Au revoir.
0: Allez, ben merci Anthony Lusson d'avoir répondu à nos questions et nous avoir éclairé sur les... qui a été mise en place par la ville d'Angers, Nadia, c'était très intéressant, je trouve.
2: Oui, tout à fait. Et on voit qu'il y a beaucoup de choses de réaliser pour justement garantir la sécurité à nos personnes âgées, aux personnes seules aussi, et puis à tous ceux qui ont besoin d'être, qui peuvent souffrir aussi. Et il faut rester chez soi, sortir, mais marcher à l'ombre. Moi, c'est ce que j'ai fait ce matin. J'avais la casquette sur la tête et j'essayais de trouver le plus d'ombre sur mon chemin.
0: Surtout, buvez beaucoup d'eau.
2: Oui, tout à fait. Hydratez-vous.
0: Ouais. C'est très important, ce soir il y a la fête de la musique, ouais. Donc c'est très bien, il y a des points d'eau qui vont être mis dans toute la ville d'Angers,
2: ouais, c'est très
0: place
2: bien,
0: du ralliement, ouais. Place Saint-Bac, et ouais. J'ai oublié une autre place. Ouais.

0: les bars vous pourront vous servir des verres d'eau gratuitement, même si vous n'êtes pas client. Et ça, je trouve ça fabuleux.
1: Ah oui, ça, c'est très bien.
0: Bien sûr, l'abus d'alcool sera interdit sur la voie publique. Ah, bien sûr, il y a une circulaire qui a été passée par le préfet.
1: Ouais.
0: On reste dans le thème de la canicule, avec une chanson sur la canicule.
1: Oui, ça s'appelle Canicule.
0: Et mon vieux.
1: Et c'est de la part de Jeanne. Pardon. C'est interprété par Jeanne Chéral. C'est de la part de Bruno du chat. C'est pour tout le monde. Donc, merci Bruno. Bonne journée à toi.
0: Mon vieux.
1: Et mon vieux de Daniel Guichard, de la part de Raphaël de l'émission GSHL. Oh là, je l'ai pas.
0: GSHL.
1: Voilà, GSHL.
0: Oui.
1: Pardon pour le. Pour et l'écorchure.
0: Je ne suis pas un héros.
1: Oui. C'est de la part de Marie-Christine pour son mari Daniel.
0: Et c'est qui chante ça?
1: Et c'est Johnny qui a repris la chanson de Daniel Balavoine.
0: Et mais il la chante en duo, là.
1: Et là, ils sont en duo, oui, donc c'est exceptionnel. Hein.
0: C'est ça. Allez, 02 41 60 47 47 pour vos dédicaces.
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0: Allez, qu'est-ce qu'on a écouté?
1: Alors, on a écouté, poum, poum, poum, je ne sais plus, Canicule. Oui. C'est ça, Canicule de Jeanne Chéral, suivi de Mon Vieux de Daniel Guichard, c'est ça? Oui. Et on a fini avec Je ne suis pas un héros, du duo Johnny Hallyday, Daniel Balavoine.
0: Il était pas mal ce duo.
1: Ouais, ouais, ouais, très très bien.
0: Alors, juste avant.
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0: Et en cas de besoin, dès demain, vous pourrez appeler le CCAS d'Angers au 02 41 05 49 49. C'est le numéro du CCAS d'Angers en cas de besoin. Si vous êtes une personne vulnérable, vous pouvez les appeler et ils vous accompagneront au mieux. Et bien sûr, hein, buvez beaucoup d'eau. C'est ce qu'on vous répète avec Nadia depuis tout à l'heure. Buvez énormément d'eau.
1: Et restez au frais.
0: Restez au frais. Fermez les volets, surtout, oui, si vous pouvez, ouais, ou les rideaux. Et manger léger.
1: Oui,
0: aussi.
1: Surtout des fruits et des légumes.
0: C'est ça.
1: Un peu de viande blanche.
0: Ouais.
1: La salade aussi, beaucoup de salade.
0: Ouais. Et surtout en cas de besoin, en cas de malaise ou en cas de
1: vertige.
0: De vertige, appelez le 15 ou le 112. Ils vous répondront au mieux et vous serez accompagné, bien sûr. Et essayez de prendre des nouvelles de vos proches.
1: Exactement.
0: Ils sont seuls.
1: Tout à fait.
0: Nadia, tu as une annonce à nous faire?
1: Oui, j'ai les éditions du Petit Pavé qui font une porte ouverte pour la 21e Assemblée Rurale Livre. Ce sera samedi prochain, samedi 27, de 14h à 19h et le dimanche 28 juin de 11h à 18h dans le bourg de Saint-Saturnin-sur-Loire. Et il y aura des livres, des déstockages, des dédicaces, une exposition et une causerie sur le thème d'Humnacus et nos ancêtres les Gaulois. C'est une entrée gratuite et vous pourrez rencontrer et découvrir un éditeur indépendant de la région au cœur des jardins de la maison d'édition. Et il y aura près de 40 auteurs que vous pourrez demander en dédicace, hein, quand ils vous feront signer leurs livres, quand vous achèterez les livres. De nombreux ouvrages soldés et déstockés à partir de 1 euro. Des ouvrages d'ici et d'ailleurs, donc plus de 600 titres proposés, des romans, des romans policiers, de la poésie, de l'histoire et bien sûr les livres sur l'Anjou. Il y aura un bar et une restauration à la rapide sur place. Et il y aura aussi l'exposition sur le week-end dans les pas de Dumnacus de Gérard Quentin et William Cherbonnier qui présenteront ce chef en décave, dernier résistant face à César. Et la causerie aura lieu le dimanche à 15h sur le thème « Nos ancêtres les Gaulois ». Ce sera animé par le druide Thierry Châtel qui racontera le parler, les chants, les croyances, l'art druidique à travers ses ouvrages. Et donc l'entrée sera gratuite. Et autrement, vous pouvez avoir tous les renseignements sur Internet avec le www.petitpave.fr.
0: Et l'événement, il aura lieu où?
1: Il aura lieu, dans le bourg de Saint-Saturnin-sur-Loire.
0: Parfait, merci.
1: Voilà. Je crois que j'ai fait le tour.
0: Parfait, merci à toi Nadia.
1: Je t'en prie.
0: Également, prenez un stylo en cas de besoin. Vous pouvez appeler le 0800 06 66 66, le numéro vert canicule info service. Appel gratuit entre 9h et 19h.
1: D'accord.
0: C'est le numéro du service de l'État, donc eux, ils pourront vraiment vous accompagner.
1: Au mieux.
0: Au mieux, oui, comme c'est le numéro du ministère de la Santé publique. Donc voilà, bien sûr, c'est gratuit. À 11h21, on va écouter quoi? Ah non, mais juste avant. Tu as la pensée du jour, le dicton du jour.
1: Non, la citation.
0: Ah oui, la citation du jour.
1: La citation du jour. Alors, moi, je l'aime beaucoup, cette citation.
0: Moi aussi.
1: Merci de me l'avoir présentée. Alors, on a « La musique donne une âme à nos cœurs et des ailes à la pensée ». C'est de Platon. Ça ne nous rajeunit pas.
0: La musique donne une âme à nos cœurs et des ailes à la pensée.
1: Ouais.
0: À méditer.
1: Oui, tout à fait. Moi, je suis d'accord.
0: Et après, j'aime beaucoup la réflexion du jour aussi, mais qu'on aura après.
1: Un petit peu,
0: juste avant la fin de l'émission.
1: D'accord.
0: Je viens du Sud ?
1: Alors, je viens du Sud, de Chimène Badi, de la part de Marie-Christine, pour Pascal et Chantal, en hommage à Chantal. Ce sera suivi de Adieu les jolis foulards de Chantal Goya, de la part de Brigitte et Jacques, pour toute l'équipe de Dimanche Bonheur et pour les auditeurs. Et toujours de la part de Brigitte et Jacques, Il n'y a plus de printemps, de Gérard Lenormand.
0: Parfait.
1: On s'arrête là ?
0: On s'arrête là, ça fait trois.
1: Ok, très bien.
0: Et bien sûr, buvez de l'eau et restez au frais aujourd'hui. En cas de besoin, appelez le 112 ou le 15 ou le 0800 06 66 66. Nadia, tu retiens bien ce numéro. Hein.
1: 0800
0: 06 66
1: 66.
0: Si tu n'es pas bien, on l'appelle.
1: Oui, tout à fait.

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1: Numéro vert canicule info service, appel gratuit entre 9h et 16h, 19h pardon, 0800 06 66 66. Nadia, pourrais-tu me donner le numéro de médecin de garde d'Angers en cas de besoin, s'il te plaît?
2: Oui, le numéro du médecin de garde de SOS Médecins, c'est le 02 41 33 16 33.
1: On répète,
2: 02 41 33 16 33.
1: Également pour information, la pharmacie de garde du jour à Angers, c'est la pharmacie Montesquieu, 7 rue Montesquieu à Angers. Vous pouvez retrouver l'adresse et le numéro de téléphone, comme il faut les appeler avant de s'y rendre, sur le site 3237.fr ou en appelant le 3237, 35 centimes la minute d'appel.
2: D'accord.
1: Voilà. Nadia, il est 11h35.
2: Oui.
1: Le numéro de téléphone de Radio G, c'est toujours le même, le 02 41 60 47 47.
2: Exactement, ça n'a pas bougé.
1: T'as pas encore changé?
2: Non.
1: Ou bien sûr, www.radio-g.fr dans l'onglet chat. Je suis désolé, on est pénible, mais on vous rappelle toutes ces mesures de sécurité canicule toute la matinée. On va vous rappeler jusqu'à midi.
2: On va vous en donner plein dans les oreilles.
1: Oui.
2: Mais c'est important.
1: C'est tellement important et on a envie que vous passiez une bonne canicule quand même. Comme le disait Anthony Luçon, qu'on embrasse bien sûr, qu'on remercie d'être venu de nous avoir parlé un dimanche matin. C'est important et surtout elle est dans les parcs et jardins de la ville d'Angers.
2: Tout à fait. Il y a tellement de beaux parcs sur Angers.
1: Ouais.
2: Il y a vraiment de quoi prendre l'air et de se ressourcer, que ce soit au jardin des plantes, au parc du Pin.
1: C'est ça.
2: Même moi il y a de la verdure partout.
1: Même moi qui vais aller faire la fête de la musique, je vais boire de l'eau.
2: Oui.
1: C'est un miracle.
2: Emporte bien une gourde ou quelque chose pour te désaltérer et puis pour te réhydrater aussi.
1: Ah oui, j'aurai assez de gourdes comme j'y vais avec des potes. voilà. Je suis méchant, je le sais.
2: Alors, tu veux quoi?
1: Elle préfère l'amour?
2: Oui, l'amour en mer.
1: Oui.
2: Surtout. Elle préfère l'amour en mer de Philippe Laville, de la part de Brigitte et Jacques, pour tous les auditeurs. Et le travail, c'est la santé de Henri Salvador, toujours de Brigitte et Jacques, mais pour Rémi personnellement.
1: Merci, oui, je le sais, le travail, c'est la santé. Bizarrement, dans le travail, j'attends juste un truc.
2: La paye.
1: Les 5 du mois. J'ai un objectif. Début, fin de mois.
2: Ouais.
1: Oui, la paye.
2: Tu travailles quand même.
1: Bah oui, mais j'attends la paye.
2: Ah bah oui, bah comme un peu tout le monde, on va dire.
1: Évidemment.
2: Moi, j'attends le travail, moi.
1: Ouais, moi le 21.
2: Je cherche, mais il n'y a personne qui me dit oui, donc.
1: Ouais.
2: C'est comme ça.
1: Ça.
2: Mais j'hésite pas. J'envoie des candidatures et puis on verra bien ce qui arrivera.
1: C'est ça.
2: Voilà. Et donc, on a dit que ce sera suivi avec de parler à mon père de Céline Dion.
1: Je la connais pas, celle-là.
2: Elle est très jolie.
1: Bon, on va la découvrir.
2: Voilà. Donc, ça nous en fait 3 déjà.
1: C'est ça.
2: Eh bien, c'est parti pour Elle préfère l'amour en mer de Philippe Laville.
1: 0800 06 66 66, le numéro canicule info service. Buvez de l'eau. Surtout.
2: Et restez bien au frais chez vous.
1: C'est ça. Ça fait du bien, là, on a le ventilateur dans les studios de Radio G, ça fait du bien.
2: Ah oui.
1: Sinon, on dégoulinerait.
2: Oui, tout à fait.
1: Bizarrement, il fait chaud, mais je perds pas de poids. C'est dommage, hein?
2: Non, tu sues.
1: Ouais.
2: C'est pas pareil, mais...
1: Et je mange.
2: Ah bah, il faut, mais pas trop. Faut pas se goinfrer.
1: Non. Non, hier, je savais même pas quoi manger.
2: Ouais, bah, moi, j'ai mangé très peu hier. J'ai mangé que des légumes. Alors que moi, je suis une grande mangeuse de viande.
1: Alors moi, hier, je mangeais une galette bacon et mental.
2: Ah ouais.
1: Mais je n'avais même pas envie.
2: Ouais.
1: J'ai mangé que le bacon à l'intérieur.
2: Mais oui.
1: Ouais. Bon, tu t'en fous, hein, je le sais. Les auditeurs s'en foutent aussi.
2: Oui, ils ne sont pas là pour écouter
1: nos
2: histoires et tout.
1: Ouais, passe à la musique.
2: Ouais.

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1: 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Info canicule. Et Nadia va nous redonner dans quelques instants le numéro du médecin de garde de la ville d'Angers.
2: Oui, donc c'est SOS Médecin et vous pouvez le contacter au 02 41 33 16 33. Je répète, 02 41 33 16 33. On dirait que je fais les tirages du lot.
1: C'est ça. Nadia, je te laisse désannoncer, prends ton temps. Alors, je vais aller me chercher un verre d'eau.
2: Je ne sais plus où on était rendu.
1: Il y a plus de printemps.
2: Ah voilà, donc il y a plus de printemps. Elle préfère l'amour en mer. Le travail, c'est la santé. Et là, on va écouter SOS d'un terrien en détresse de Grégory Lemarchal de la part de Mamie Odile pour tout le monde. Ce sera suivi de Route Nationale 7 de Charles Trenet, de la part de Guénaëlle, notre animatrice. Et pour tous les auditeurs et tous les automobilistes qui font bien attention sur la route. Et on finira avec Qu'est qu'alors la vida de Marie Laforêt, de la part de Paul pour toute l'équipe de Radio G.
1: Et bien sûr, si vous prenez la route, comme l'a dit Guénaëlle, écoutez, info autoroute. Hein.
2: Oui.
1: Là, ils auront toutes les informations.
2: 107.7, c'est pas ça?
1: Ouais, je crois que c'est ça.
2: Ouais.
1: Allez, SOS d'intérieur en détresse tout de suite sur Radio G.

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0: Allez Nadir, qu'est-ce qu'on vient d'écouter ?
1: Alors on a écouté SOS d'un terrien en détresse de Grégory Lemarchal, suivi de Route Nationale 7 de Charles Trenet, et on a fini avec Qu'est-ce la vida de Marie Laforêt.
0: Allez, c'est la pensée du jour ?
1: La
0: réflexion du jour, qu'est-ce que c'est ?
1: Alors, en ce jour, laissez la musique vous inspirer et vous élever. C'est une journée idéale pour sortir, écouter, partager, chanter ou simplement profiter de l'énergie particulière du début de la saison estivale. Et la petite question du jour, comment pouvez-vous intégrer plus de musique dans votre vie pour enrichir vos expériences quotidiennes ? À méditer.
0: Allez, vous avez jusqu'à la semaine prochaine pour méditer. Bien sûr, on dit de sortir, ben évitez de sortir aujourd'hui. Hein.
1: Oui, aux heures les plus chaudes.
0: Aux heures les plus chaudes. Nadia, on se retrouve la semaine prochaine ?
1: Oui, tout à fait, fidèle au poste.
0: Avec toute l'équipe ?
1: On espère.
0: Normalement. Donc voilà, il nous reste 30 secondes, donc on sera le dernier spot canicule. Et à la semaine prochaine, place à ambiance soleil.
1: Et on finira avec...

C'était le titre Moins Collet de Bruno Perazit juste tout à l'heure. Un beau titre très très fort, de l'émotion brute, qui invite à une réflexion sur le couple. Bienvenue sur le 101.5 FM. Si vous venez d'arriver, vous avez vu, on a perdu un petit peu de temps. Il y avait un truc qui marchait pas. Donc quand vous voyez que c'est comme ça, forcément c'est toujours difficile de faire des réglages. On est

0: obligé de se précipiter. Bon, c'est la course, mais c'est pas grave, on est ensemble.
1: Voilà.
0: Vous écoutez donc Ambiance Soleil, l'émission Business du Dimanche avec JP et Tony. Bonjour Tony.
1: Bonjour JP, ça va bien?
0: Ben moi ça va.
1: Moi aussi, bon, ça va quand même.
0: Tout va bien, donc c'est le principal. Il fait un petit peu chaud, mais à part ça, voilà. Tout va bien. Alors donc Tony, vous le retrouvez tout à l'heure avec les sorties du grenier. Donc c'est quelle heure Tony? 12h30
1: et 13h30.
0: Voilà. Aujourd'hui à 13h, notre invité du jour, c'est Missial, jeune artiste montante qui fait sensation avec son titre L'Emmou Impossible, composé par Joël Galipo, avec donc de l'émotion et de l'authenticité qui seront au rendez-vous. En nouveauté ce dimanche, il y aura Henri Lauracin, l'ami des chanteurs, pour le titre Où Pâtissez-nous, un hommage à son frère disparu. Il y aura aussi Féline, vous la connaissez, ex-top modèle de classe internationale. Elle est de retour avec un titre qui est une véritable expérience musicale. Et il s'appelle Ready for Love, et vous allez être agréablement surpris. Ouais. Autre titre en nouveauté, Reynald Sunset et son Zouk velours, un autre extrait de son album audio, Quand une femme, une autre expérience musicale là aussi. Hein. Et pour finir, Jean-Michel Carbetier avec Tiflet, Sauvage, pardon, célébration de la femme qui est inaccessible.
1: Waouh,
0: on dirait comme
1: bien
0: ça. On écoute votre Paul Henri Lassia, Christian Arras, Carabé, Mario Michel, Patrick Gann, Jamy et Guess Chéri. Le tel, Tony.
1: Le tel, mais le tel n'a pas changé jusqu'à maintenant. C'est 02, 41, 60, 47, 47.
0: Eh bien, parfait, je te remercie. On va démarrer tout de suite avec Paul-Henri Lasserre et le titre Soupapla.

0: Voilà un titre très très festif. Alors on baigne dans les vacances avec Soupapla, un titre qui exprime bien la camaraderie, les blagues à l'antillaise. Donc ça c'est une valeur plutôt sociale, très forte et profondément ancrée dans la culture. Alors c'est bon enfant et parfait, et parfois ça peut faire grincer des dents, n'est-ce pas Tony? Ah excuse-moi, oui, j'étais pas le monté puisque c'était au téléphone.
1: Parce qu'il y a des quand on, il y a des choses qui fâchent aussi.
0: Oui oui aussi, c'est vrai. C'est, vrai.
1: C'est pour ça que c'est pas toujours bonne ambiance quoi.
0: C'est pas, bonne ambiance, mais bon, voilà, ouais, il y a des moments où t'as fait grincer des dents.
1: Ça peut tuer l'ambiance.
0: Mais voilà, donc vous avez un petit extrait comme ça. Donc ça s'appelait donc Soupapla, c'était donc Paul-Henri Lasserre. Allez, première nouveauté, on est en terrain de connaissance avec Henri Laurencin. Ben, encore un autre Henri, là c'est Paul-Henri, là c'est Henri. Lui aussi, d'ailleurs, comme Paul-Henri, il était venu à Radio G il y a quelques années de ça. Hein. Alors, pour rappel, Henri a été lancé par Stevie en 2006. Il réalise un rêve de longue date. L'une des particularités d'Henri, c'est qu'il connaît personnellement et quasiment toutes les vedettes du Zouk. Hein. Aujourd'hui, il revient donc avec un titre « Où Patty Seno », une chanson dédiée à la mémoire de son frère et de son frère et ami, hein. Quelqu'un qui était donc très populaire, aimé et respecté. Une chanson donc émouvante qui nous partage la douleur que laisse le départ de ceux qui nous quittent trop tôt.

0: Bien, oui. Voilà, c'était donc Où pâtissez-nous, un titre poignant. C'était donc le frère de Henri Laurencin qui est disparu. C'était un hommage à son frère.
1: Tu voulais dire quelque chose? Je voulais dire, c'est un super son.
0: Un super
1: et
0: son,
1: puis, en effet. Ouais. Voilà, c'est bien fait. Il mérite d'avoir ça à sa mémoire.
0: Ouais, tout à fait. Moi, je crois qu'il l'aimait beaucoup. Hein. C'était quelqu'un de très populaire. Voilà. Je crois qu'on a tous déjà connu cette douleur, cette émotion et ces regrets lors de la perte de quelqu'un. Et c'est toujours très, très intense. Hein. Ah ben, je sais pas si ça vous rappelle quelqu'un, mais en tout cas, ben, on est tout cœur avec vous.
1: C'est les vivants qui souffrent.
0: Toujours ça quand on part, ouais, c'est ça.
1: Ben oui, parce que nous, quand on est parti. Hein. On n'a pas de chagrin pour les autres.
0: Exact, Tony. Vous écoutez Ambiance Soleil avec JP et Tony, nous sommes ensemble jusqu'à 14h. On laisse la tristesse pour embarquer sur le navire Compas avec Mario Michel et son titre Mon Trio.
1: Et puis, désolé mon cher JP, aujourd'hui c'est la fête aussi des papas, donc il faut qu'on passe à eux. Alors, on souhaite bonne fête à tous les papas du monde.

0: titre Mon Trio, tiré de l'album Lipabam. Et c'était donc Mario Michel, un super
1: oui,
0: titre.
1: Ah oui, bah c'est bien, on est content de Dieu. Voilà, c'est vrai, c'est vrai. C'est vrai.
0: Eh ben, tout à fait d'accord.
1: Ils s'appliquent et ils ont beaucoup d'amour pour...
0: Eh bien, sur ces entrefaits, on va rester dans la qualité, t'es d'accord, hein?
1: Ah ben, bien sûr.
0: Avec la prochaine nouveauté, et c'est Féline. Féline que nous connaissons très bien, qui est déjà venue, je sais plus combien de fois, à Radio G, hein, qui nous a même fêté son anniversaire, si je me souviens bien.
1: Si elle est à l'écoute, on lui fait un gros bisou.
0: Ouais, voilà. Effectivement, je pense qu'elle doit certainement écouter. Et on fait à lui, à elle, pardon,
1: et à son mari,
0: Mehdi.
1: Mehdi.
0: Voilà. Et donc, attention avec ce titre, on va rentrer dans un univers d'innovation et de créativité. Le titre, il est très puissant et un titre qui parle de femmes. Alors, rien d'étonnant à ça parce que Féline, c'est son sujet de prédilection. Il faut savoir que Féline est présidente et cofondatrice d'Inspiration, une association d'aide aux femmes. Féline, pour rappel, c'est une ex-top modèle de classe internationale. Elle est aussi actrice. On la voit dans la série entière Wish. Tu l'as vu en entier, toi?
1: Oui.
0: Bah oui, bah, moi, j'ai pas eu la chance de le voir en entier, mais bon.
1: Très bien.
0: Mais aujourd'hui, c'est surtout en tant qu'artiste musicale qu'elle s'impose avec une notoriété grandissante. Hein. Quelque chose qui la place au panthéon des grandes vedettes caribéennes. Hein. Son dernier single, lui, a atteint les 1 million de vues sur la plateforme des clips. On ne peut rien dire là-dessus. C'est un gros succès. Félicitations à elle. Hein. Féline, elle vogue de succès en succès. C'est vrai. Et son dernier single, Ready for Love, est sorti donc le 13 juin. Il a démarré très fort, déjà 100 000 vues en quelques jours.
1: Wow.
0: Ready for Love, donc c'est un morceau zouk, kizomba, R&B et classique. Classique.
1: Un beau mélange.
0: classique parce que Féline, c'est aussi une chanteuse lyrique et c'est avec ce titre, on croirait presque entendre un air d'opéra où le lyrisme se mêle harmonieusement aux sonorités caribéennes. On va donc découvrir tout de suite cette
1: chef-d'œuvre.

0: Voilà, c'était donc Féline avec Ready for Love, Ready for Love.
1: Ouais, mais c'est super ça.
0: Hein. C'est difficile à dire, mais c'est une œuvre vraiment originale et elle est magnifique.
1: Bravo, bien inspirée Féline, en plus, bien inspirée musicalement. Et puis les paroles et puis la musique est très bien trouvée. On ne sait pas, ils ont un don vraiment très fort.
0: Ce sont des artistes, vrais artistes. Alors n'oubliez pas, le clip, il est en ligne, alors on like, on partage et on s'abonne. Ça, c'est très très important pour le référencement des artistes antillais. Sur Radio G, tous les dimanches entre 12h et 14h, c'est leur zouk. La suite, avant de retrouver Tony, c'est Scarabée.

0: jusqu'au bout, c'était donc Scarabée avec le titre Moments Intimes.
1: Un peu douce.
0: Je vous rappelle qu'à 13h, Missial est notre invité. Elle nous présentera son titre L'an moins possible qui promet d'intégrer votre playlist. Mais tout de suite, place à Tony, pour les trésors du grenier.

Donc aujourd'hui, le Gonu va nous faire danser. Et oui, donc vous pouvez pousser vos meubles et puis parce que ça va bouger, il y a du bon. Donc on va commencer avec Jamis. Jamis qui nous a fait bouger par le passé. Et avec un titre datant de 2007 qui s'intitule « Il faut tout oublier ». Donc c'est tout de suite Jamis.

0: Eh oui, c'était le fameux Jamis qui nous interprétait « Il faut tout oublier », qui date de 2007. Pas trop bien vu, pas bien vieux, mais ça va, pour un grenier, ça le fait.
1: Il est assez vieux pour rentrer dans le grenier, ça va. 2007, ouais, bon.
0: Ben oui.
1: C'est à partir de combien qu'on peut rentrer dans le grenier?
0: À partir de 2001, voilà. Et puis,
1: ah, mais il y a 2007.
0: Ouais. Alors, il faut dire, jusqu'à, voilà, ça peut rentrer jusqu'à 2008.
1: Bon, et je pense qu'il dit ça à vue de nez comme ça. Mais
0: voilà. Parce que moi, je suis pas. Je calcule pas de tête, je suis pas bon.
1: Merci, Tony. Ben, la suite, ça va être
0: donc,
1: quoi?
0: Donc, la suite, on va rencontrer, reparler encore d'un garçon qui nous a fait plaisir depuis qu'il est chanteur. C'est Jean-Marie Ragal, qui est très bien apprécié un peu partout. Il a fait son bon parcours aussi dans le zouk. On peut dire qu'il a aussi beaucoup de talent à ce niveau. Donc on va l'écouter avec un titre qui date de 2001, Prisca, Jean-Marie Lagarde.

Oui. C'était le fameux Jean-Marie Raga qui nous interprétait Prisca. Ça, c'est ça, dans le temps, jusqu'à maintenant, ça donne. Hein. Donc, on va continuer avec un autre, puisque les Antilles, c'est une usine à fabriquer des talentueux et talentueuses. Donc, on va se retrouver avec Philippe Métiorci qui fait bouger aussi dans le milieu du zouk. On va les retrouver avec Marina Ursule aussi, avec sa belle voix qui accompagne ce titre. Donc, on va les retrouver avec le titre « Chahimouin » tout de suite.

0: écouter Philippe Métira et Marina Ursule. Très beau titre, chérie, moi. Moi, j'aime bien, moi. En tout cas.
1: C'est donc, du bon zouk nostalgie, ça.
0: Voilà. Donc, on va se laisser avec ce petit dernier, puis je laisse la place à mon pote pour la suite.
1: Merci, Tony. On te retrouve donc à 13h30 pour la deuxième partie des Trésors du Grenier. Il est 12h44, on est un petit peu en avance, c'est très très bien. Et puis je crois qu'on a une petite dédicace.
0: Oui, on a une petite dédicace de la part de Pascal, notre collègue de la radio qu'on adore. Donc quand il nous demande quelque chose, faites-nous pousser pour lui passer, parce que sinon il va se... parce qu'il est très susceptible et puis très fragile. Donc mon petit Pascal, tu vois ce que passe. Puisque tu es fan de...
1: De
0: Raftama, et tu nous as demandé à Fond-Larion, donc tu auras ton cadeau. Allez, c'est parti, à Fond-Larion.

0: Dette.
1: Dette était prêté par le fameux
0: Rajtama,
1: apprécié par notre pote Pascal.
0: Un morceau très mythique.
1: On remercie Pascal d'avoir appelé et puis on lui souhaite bon dimanche et on lui fait un gros bisou. Allez.
0: Voilà. Allez, on va poursuivre tout de suite. Le téléphone sonne, Anthony. Donc voilà, bon boulot, bosse bien. Voilà, la suite, ça va être une autre nouveauté dans le style zouk velours. Alors quand je dis zouk velours, est-ce que vous pensez à Reynald Sunset, bien sûr. C'est donc le troisième extrait de son album qui s'appelle Sunset Flamingo, un film audio que vous pouvez donc découvrir aussi en entier sur Air Caraïbes. Il a réussi ce tour de force. Moi je lui dis bravo Reynald, ça c'est bien joué. De plus, les vacances elles arrivent. Alors si vous prenez l'avion, allez écouter. Vous pourrez donc découvrir cet album, un album audio, un film audio. Exactement. Le titre s'appelle donc Quand une femme, une chanson zouk velours avec une touche de kizomba. Rappelons que Reynald Sunset est un artiste qui baigne dans la séduction et l'élégance. Il a commencé dans la chillop et le smooth jazz. Il est aussi producteur et il touche aussi à la réalisation. Alors, je te dis, hein, Reynald, si tu écoutes, à quand un film, hein, à quand un petit long métrage, hein. Revenons donc à son single Quand une femme, qui est donc l'épisode final et chronologiquement le premier dans lequel tout est dévoilé. Bonne écoute à vous. Ah.

Quand une femme, le titre de Reynald Sunset a du zouk velours façon kizomba. Voilà, c'était très très bon titre. On est ensemble jusqu'à 14h, vous le savez, on poursuit tout de suite avec une icône et un titre excellentissime à écouter et réécouter, c'est Doulel en mou de Christian Narra.

0: Yeah, yeah, yeah, et double L en mots, magnifique titre de Christian Nara.
1: Le grand Christian Nara.
0: Un titre intense hein, sur une musique empreinte d'émotion.
1: Il nous fait plaisir,
0: parfaitement le texte. Voilà, donc à venir dans une émission prochaine, le Zéro Faute, donc Christian Nara et Eric Farescourt en hommage à Luigi Boccage, hein, qu'on se le dise, c'est pour bientôt. Place à notre invité tout de suite, c'est Missial, d'abord l'en moins possible.

0: Ernest.
1: Excusez-moi, j'ai fait une petite erreur. Ah là là là là, décidément, hein. Il y a des jours comme ça.
2: J'ai dit, mais c'est peut-être la chaleur.
1: C'est peut-être la chaleur, t'as raison, Tony.
2: Bon, tu veux les excuser. Merci.

0: Voilà, c'est donc le titre Trahison. Excusez-moi, j'ai fait une petite erreur. Je devais mettre l'en moins possible. Je sais pas qu'est-ce qui j'ai tafouillé. Je crois que vive les vacances, elles approchent.
1: Il y a les joues comme ça.
0: Voilà, c'est donc Missial avec Trahison. Et Missial qui est donc une voix montante de la scène caribéenne et qui est avec nous aujourd'hui. Bonjour. Allô, Missial.
2: Oui, bonjour.
0: Bonjour.
2: Vous m'entendez bien, Radio G. Bonjour, bonjour, les auditeurs.
1: Chaudement, il fait très, très chaud.
0: Il fait super chaud ici.
1: En ce moment.
2: Vous êtes en vilain rouge d'ailleurs.
0: On est en canicule, en pleine canicule. On transpire à grosses gouttes.
2: Donc, on n'est pas beau à voir.
0: On n'est vraiment pas beau à voir, je l'ai dit tout de suite.
1: On va me faire maigrir.
2: Il faut prendre plusieurs douches.
0: Je crois, là. On est tout à fait. On est complètement chiffonné là.
2: Ouais. Ben moi ça va, c'est le matin, le soleil se lève tranquillement sur la Guadeloupe.
0: Wow. Ouais, tranquillement, donc, ouais, ça va.
2: 7h, ah, il fait frais même. Je dirais même qu'il fait frais.
0: Ouais, bon sang. il faut prendre l'avion tout de suite. Merci Missial, merci d'être avec nous ce dimanche de la fête des pères et de la fête de la musique. Il y a deux fêtes en même temps, tu vois, c'est une grande fête.
2: Ouais. Voilà, une grande fête en ce jour effectivement, donc bonne fête de la musique à tout le monde. Mm-hmm. Effectivement, au père, hein, vous
0: au père aussi, hein, ben oui, voilà, merci. Voilà, hein, voilà. On peut pas te vous dire au moins, c'est déjà passé.
2: Voilà, c'est déjà passé, c'est vrai pour moi. Ouais. Mais c'est chacun son tour, donc là c'est vous. Donc, très belle journée à tout le monde, des beaux moments en famille, hein, c'est très important de nos jours.
1: Merci.
0: Ouais, voilà. Comment ça va se passer la fête de la musique du côté de la Guadeloupe? Parce qu'ici on a eu des annulations. Bon, là-bas il s'y fait bon, donc je présume que tout va continuer, tout va se passer.
2: Oui, tout continue pour nous. Hein, effectivement, c'est pas la même chose. Ouais. Donc oui, des belles représentations aujourd'hui.
0: Tu vas chanter quelque part peut-être?
2: Non, moi non, sagement. J'ai été quand même regarder hier Jimmy Desvarieux. Voilà.
0: J'ai
2: fait la fête
0: passé.
2: De la musique un peu avant. Et c'était sympa, c'était magnifique. Un beau moment, voilà. Donc je me réveille tout doucement de cette soirée d'hier. Aujourd'hui, moi, famille, voilà. La musique, j'ai pas de représentation, mais je vais quand même mettre la musique en ce jour.
0: Donc, la musique à fond, ça va aller.
1: T'as raison.
0: Question traditionnelle. Comment se passe le dimanche chez Missial? Elle cuisine, elle fait la grasse mat, le sport, la famille. On va tout savoir.
2: Alors le dimanche c'est repos, effectivement souvent. On se relève un peu plus tard et puis effectivement après ça peut être le sport aussi. C'est vrai que le dimanche je vais à la salle. Et puis oui, des instants en famille, hein, dès qu'on a des repas ensemble en famille, c'est souvent ça. Des repas en famille, le sport, parce que c'est ça du sport. Et puis le week-end, c'est sympa, il y a moins de gens en salle. Hein, donc voilà.
0: Tu es très active en fait.
2: Beaucoup de musique aussi, ça peut être répétition à la maison. En fait, ça dépend des vibes, ça peut être aussi le week-end, voilà, un peu comme tout le monde.
0: Alors, Missial, merci. Je te présente. Tu as commencé récemment dans la musique. Hein, tu t'es lancé en 2024, donc jeune artiste, une nouvelle artiste. Hein. Tu as trois singles au compteur, dont ton petit dernier qu'on va découvrir à la fin de l'émission, puisque on n'a pas eu. J'ai fait une petite gaffe.
2: Il n'y a pas de souci, de toute façon. Bon, après, il faut commencer par le commencement de Trahison.
0: Oui, c'est sûr.
2: Voilà,
0: c'est sûr.
2: Trahison que vous venez d'écouter, effectivement, c'est mon premier titre. C'est sorti en décembre 2024. Donc voilà.
0: 2004,
2: et ensuite, voilà. Et puis après, j'ai fait Reste avec moi en autoproduction, parce que Trahison, c'était avec un autre producteur.
0: Un autre producteur. Mais là, Trahison, tu fais un peu dans. C'est un mix entre la zouk et la pop, là. Hein. C'est un choix, peut-être.
2: Oui.

0: fait, bon, comment ça, ça a commencé? C'est vrai qu'on m'a proposé une instru.
1: Ouais.
0: C'est comme ça qu'on fait. Et puis, c'était tout nouveau pour moi. Hein, donc, c'est vrai que, à cette époque, eh ben, j'avais beaucoup de choses à dire. Et donc, c'est vrai que Trahison, j'ai été accrochée par, donc, ces sonorités-là qui, moi, pour moi, me refait penser plus un peu Kizumba. Voilà. Mmh. Ça fait un peu, je voyais que c'était un peu dansant. Et puis, ça, c'est, ça a retenu mon attention puisque j'avais quand même une proposition de plusieurs instrus. Donc,
1: ouais,
0: j'ai choisi celle-là.
1: T'as choisi
0: voilà,
1: celle-là.
0: Et oui, je voulais quelque chose de dansant, puis en même temps, ça se prêtait bien à ce que je voulais dire dans mes couplets. Mm-hmm. Donc, voilà. Et donc, première écriture, assez rapide.
1: Alors là, c'est toi qui l'as écrit, tu es l'auteur, oui. Le texte oui. est de toi. Ah, d'accord.
0: Oui, les deux premiers, les deux singles, ouais. Les deux premiers singles.
1: Les deux premiers singles,
0: donc,
1: d'accord.
0: Je suis auteur donc, de ces deux chansons, donc de Trahison.
1: Mm-hmm.
0: Donc, première écriture, c'est vrai, avec des, ben, un peu un vrai ressenti à l'époque.
1: Oui,
0: donc,
1: d'accord. Ça
0: permet
1: peu...
0: de faire vraiment un exutoire. Voilà,
1: ouais,
0: je voulais passer un message et dire que même
1: d'accord.
0: si, effectivement, on a des moments durs dans la vie, ben, il faut continuer, faut avoir la tête haute. Et puis, c'est ouais. ce que je voulais, en tout cas, d'aider dans mon pont, ma foi.
1: Mmh.
0: Donc quand je dis Timon Abondier, donc c'est enfant de Dieu, donc voilà, donc c'était quand même un message d'espoir, en tout cas même si on a des petites paroles assez directes.
1: Ouais,
0: voilà. Et puis
1: au menu donc après, trahison, jalousie, c'est des choses que
0: ouais,
1: tu as que tu as connues. Hein.
0: Ouais. Ouais, tromperie entre temps. Elle sourit,
1: ah oui.
0: elle me ment, elle sourit, elle me ment. Donc voilà, ouais, donc c'était
1: vois,
0: vraiment ça dit les choses.
1: Ah là là. Faut pas
0: ouais, voilà, je vous invite. Voilà, je vous invite à bien l'écouter, effectivement, vous allez retrouver sur ma chaîne YouTube, donc mes trois clips, de toute façon, Trahison, et puis après, après Trahison, j'ai voulu quand même retourner dans, bah, vraiment dans du physique, vraiment d'enfant, instru, parce que moi, j'ai vraiment à que ce soit d'enfant, parce que pour moi, la musique, c'est beau, c'est, ça donne envie de faire la fête, donc, mais tout en ayant des messages quand même, et puis des textes, voilà, je veux pas te dire, voilà, j'aime transmettre un message, donc là, je me dis, tiens, je pars dans l'écriture, donc vraiment, là, c'est vraiment une histoire, tout en même temps, donc
1: ouais,
0: Reste donc avec moi et le deuxième single, donc Reste avec moi, c'est vraiment, bon, une petite histoire que je cherche en couple, en même temps, je mets un petit message de, moi, j'ai perdu mon père, d'ailleurs, donc ça fait que
1: d'accord.
0: je voulais envoyer un petit message quand même, voilà, donc j'ai fait un mix, c'est ce qui a donné, donc Reste avec moi. Donc,
1: d'accord. On va en parler tout à l'heure. Tu as commencé par la chorale, toi, en fait. Hein, et ensuite, tu as suivi des cours avec Florence Napri. Alors, curieusement, tu as été découverte lors d'un concours de karaoké. Moi, je ne savais même pas que ça existait. Alors, raconte-moi ça un peu.
0: Ben, en fait, bon, comme tout le monde, hein, j'étais quelqu'un qui avait la musique présente à la maison. J'avais un papa qui était très zouk et qui écoutait les plus grands.
1: Mm-hmm.
0: Donc, ça résonnait pas mal. J'ai grandi en région parisienne. Donc, Espace FM et autres, voilà, ça faisait partie de notre univers. Et donc, le zouk a toujours été présent, en tout cas, à la maison. Hein. Bon, moi, j'étais aussi sur d'autres vibes, hein. J'aimais aussi la variété française, j'aimais Céline Dion, j'aimais Whitney Houston. Donc,
1: ouais,
0: c'est vrai que j'avais un attrait vraiment pour les chanteuses à voix à cette époque. Donc, bon, tranquillement dans ma chambre, je chantais à pleine voix, sans technique aucune, hein. C'était avec le cœur.
1: Bah oui,
0: voilà. Voilà. Donc après, il y a eu les Star Academy, ça donnait envie. Mais bon, j'étais un petit peu réservée ou timide à cette époque. Donc, pour moi, faire des castings, c'était pas, on me disait de le faire, mais j'ai jamais fait. Donc voilà, je suivais les téléprogrammes et petit à petit, bon, moi j'ai continué mes activités autres. Et puis j'ai décidé de, j'avais un père qui parlait beaucoup de la Guadeloupe, il me faisait vraiment aimer la Guadeloupe, il était attaché à la Guadeloupe, donc il nous a transmis l'amour de la Guadeloupe parce qu'on n'a jamais vécu là-bas, on allait qu'en vacances.
1: Mmh.
0: Et puis je décide d'y vivre. Je me sens happée par mes racines.
1: Ouais, bah alors qu'est-ce que ouais, tu es attirée par tes racines, c'est pour ça que tu décides de déménager, de partir t'installer au
0: voilà,
1: pays.
0: Voilà, seule,
1: parce que...
0: hein. Ouais.
1: Et
0: ouais,
1: seule en plus.
0: Seule. Okay. Je laisse mes parents.
1: On va parler de ton caractère. Ça veut dire que tu as un sacré caractère, quelqu'un de très fort, en fait, de déterminé.
0: Oui. Hein? Oui, en fait, quand je ressens quelque chose, ben voilà, j'essaie d'y réfléchir quand même à deux fois. Mais c'est vrai que je fais passer quand même. Quand je me sens appelée, je sens la chose, je me décide et puis je dis bon, je pars. C'est vrai que j'ai une première tentative où je pars en Guadeloupe seule. Donc ça, c'était en 2006. Je reste quelques mois parce que bon, voilà, mais étant jeune, bon, je trouvais pas à cette époque du boulot. Donc je décide finalement au bout de 9 mois de retourner en métropole. Mais bon, quelques temps après, la vie me fait revenir en Guadeloupe et là vraiment définitivement.
1: Définitivement.
0: C'était en décembre 2007.
1: Ouais,
0: 2007. Et là, bon bah, je commence à m'installer. Bon, je commence effectivement ma vie de femme.
1: Ouais.
0: Vraiment. effectivement, comme je vous ai dit, j'ai perdu mon père. Donc en 2019, soudainement. Après sa mort, donc je commence à me sentir appelée effectivement à l'église. Mmh. Et je me dis pourquoi ne pas mettre la musique en contribution avec l'église. Et je me dis, bah, je me rapproche de la chorale et il m'accueille à bras ouverts et j'intègre la chorale comme ça. Ça veut dire vraiment
1: d'accord.
0: Bah, musique, hein.
1: D'accord. Et là,
0: j'apprends les partitions, je ne sais pas quelle voix j'ai. On me dit, bon, je suis soprane, bon, voilà, je m'adapte et je commence donc en Toussaint. C'était ma première célébration, c'était à la Toussaint 2019. Et donc, je commence comme ça, tout en blanc et avec les codes. Et j'aime ce que je fais, c'est une équipe, j'apprends quand même beaucoup de choses. Mais c'est vrai qu'au bout de la quatrième année, je sens quand même que j'ai envie d'être plus, être soliste. Cet effet de groupe. Voilà, donc
1: d'accord.
0: Je commence tout doucement à faire des karaokés chez moi. Hein, au départ, ça commençait chez moi. J'avais beaucoup de karaokés chez moi.
1: Parce que
0: après,
1: pour chanter,
0: ouais,
1: en public, hein, c'est bien
0: ben
1: aussi.
0: Oui. Voilà, là, c'était chez moi. Donc, c'était chez moi. Mais qu'est-ce que je faisais? Je commençais à me filmer, je commençais à mettre sur les réseaux. Et c'est vrai que des personnes me voyaient, bon, la chorale et autres. Et puis, une fois, ils ont préparé une petite fête pour départ d'un prêtre. Et puis, je me suis dit, tiens, on va faire un karaoké. Et la personne qui me surveillait, en tout cas sur les réseaux, me disait, tiens, ben, tu vas chanter ta chanson que tu chantes souvent, je ne sais pas, de Céline Dion. Et je dis, ah bon, mais vraiment apeurée. Je dis, mais non, là, je ferai tout ça. On a envie quand même de le faire. Donc, j'y vais, la voix tremblante, mais j'essaye quand même de le faire. Et puis là, je fais du téléphone à Will Always Love You. Et là, même mon responsable de chœur se dit, mais... Je ne savais pas que tu chantais du Whitney Houston. Et après beaucoup de compliments, effectivement, on m'a dit, si tu chantes du Whitney Houston, tu peux tout chanter.
1: Eh oui.
0: Je me dis, bon, bah, tu vois, ça fait plaisir quand on est un petit peu pas sûr de soi. Et je me dis, ben, ça rentre dans ma tête. Et puis je me dis, bon, je vais continuer des petits karaokés comme ça, mais là, en public. Et là, j'intègre Petit Calypso, un restaurant sur Béziers, qui fait un système de karaoké, mais vraiment... comme une scène, c'est-à-dire on monte et on est face au public.
1: Ouais,
0: j'aimais bien ce petit concept, je le voyais sur les réseaux, et puis j'ai dit, je vais y aller. Et j'y vais un soir, en plein été, l'été 2020.
1: Donc c'est ta première prestation publique, si je comprends bien.
0: Ouais, voilà, vraiment, donc, vraiment.
1: Dis-nous qu'est-ce qui s'est passé, qu'est-ce que tu as ressenti?
0: Ah ben, pareil, le culot que j'ai, c'est que j'ai dit, bon, ben...
1: T'as pas eu le trac, c'est au culot, ah ben, ça, c'est ta personnalité, quoi.
0: J'ai eu beaucoup de trac, mais je m'inscris quand même. Je m'inscris, je chante quand même la première chanson, je sais pas, de Céline Dion. Je continue, je vais mettre sur quelque chose qui... Voilà, on va pas balancer le lourd dès le début. Et je refais une autre chanson, donc je commence à apprécier, je vois que les gens aiment bien, et voilà. Et je finalise avec « I Will Always Love You » de Whitney Houston, et là j'ai une innovation, voilà. Donc on me dit même « mais tu es chanteuse, tu fais pas du karaoké ». Donc je me dis « monsieur, monsieur, je fais du karaoké ». Et là je me dis « bon, il y a peut-être quelque chose, laisse-moi peut-être me rapprocher d'une école de musique, franchement je savais même pas ce qu'il y en avait ». Mais vraiment, quand on n'est pas habitué, ben, on ne sait pas. Donc, je me dis, tiens, pendant ma carrière, c'était venu nous coacher vocalement, une reprise vocale, donc des exercices de souffle et autres. Et je me dis, tiens, j'essaye de rentrer en contact avec Florence Nappé pour voir ben, qu'est-ce qu'elle peut me conseiller. Et là, elle me dit qu'elle donne des cours dans une école et de venir aux portes ouvertes. Et c'est comme ça que j'y vais au culot, aux portes
1: ouvertes.
0: Voilà,
1: là, et du coup, c'est parti
2: exactement.
1: Pour toi.
2: Et voilà, on apprend à se faire connaître.
1: Oui, pour une fois qu'on est lancé, une fois qu'on se lance, on réfléchit. Il faut bien réfléchir parce que la musique, c'est pas facile en fait. Hein. Est-ce que tu es prête à faire des sacrifices? Qu'est-ce que tu es prête à sacrifier pour la musique? Où est-ce que tu es prête à aller?
0: Bon, moi, en gros, c'est vrai que j'ai commencé tout doucement en passion avec la musique. Après, c'est vrai que bon, je suis rentrée dans cet univers de mode artistique. Voilà, j'apprends les bonnes et les mauvaises choses, effectivement. qui n'est pas forcément facile. Je peux faire des sacrifices, mais dans les limites du raisonnable. Je sacrifierai pas ma famille, ça c'est clair. Voilà, je sais que je donnerai du temps. Je suis maman, hein, j'ai 3 enfants. Ils commencent à être... voilà, et ben, depuis le dernier a 10 ans, et puis le premier, il a quand même 16 ans. Donc, voilà. Après, c'est vrai que là, je peux me permettre un peu plus déjà de sortir le soir. Ils peuvent se garder tout seuls. Donc, voilà, je vois que quand même, je peux faire quand même pas mal de petites choses. La nuit, faire des représentations. Oui, je suis disponible. Mais après, oui, je suis disponible aussi pour voyager.
1: Bon, après, voilà, tu as tes limites, en fait, hein.
0: Oui. En toute chose, j'aurais mes limites.
1: Mais... Eh bien, Michel, on va s'écouter ton deuxième titre. Reste avec moi. C'est ça, hein. Je me suis pas trompé là.
0: Oui, reste avec moi. Donc, c'est ce titre en autoproduction et suis en collaboration avec Karim Verger.
1: Avec Karim Verger. De Cassav.
0: Voilà. Oui,
1: quelqu'un que je suis depuis longtemps et bien avant qu'il soit dans Cassav d'ailleurs, parce qu'il est très talentueux. Ben écoute, on écoute ça et puis on revient tout de suite pour en parler, puis pour terminer l'interview.
0: Il n'y a pas de souci. Merci beaucoup. Bonne écoute.

0: Reste avec moi de Missia, son deuxième single, donc un excellent cru puisque oui, Karim Verger y a participé. Donc il est en français celui-là, Missia. Alors pourquoi?
1: Ouais, il est en full français. Bah l'écriture est venue tout en français hein, pour. voilà.
0: D'accord, c'était comme ça.
1: En fait, pour cette chanson, c'est vrai que les chansons sont venues sur une instru qui était sur YouTube. Et bon bah l'écriture quand ça arrive et c'est vrai que quand j'ai rencontré effectivement Karim Verger, parce qu'on a expliqué tout à l'heure que j'avais été repérée en grand karaoké de Guadeloupe, parce qu'en fait tout simplement j'avais déjà fait une première année d'école de musique. D'accord. Et c'est l'été, je me dis bon je regarde pas mal les réseaux et je vois qu'il y a un grand karaoké de Guadeloupe édition 2. Je me dis c'est bizarre, j'ai même pas vu l'édition 1, enfin bon. Et je regarde le concept et je vois que c'est sur le Nord Grande Terre que dans chaque il y a mardi et jeudi soir, il y a en fait une sélection chaque soirée de les mardis jeudis de la semaine pendant une dizaine de soirs. En fait, ils font un recrutement de karaoké un finaliste par soir. Donc je me dis tiens, je vais m'inscrire, enfin je vais y aller un soir et j'y vais sur Ange Bertrand le Nili et j'y vais au culot. Et je chante effectivement une des chansons que j'apprends dans l'année à l'école, Siro de Jocelyne Béroir.
0: Ah,
1: et donc, je commence à chanter, voilà, avec du peps et tout, comme j'ai appris, voilà. Et je me dis, bon, ce soir-là, il y avait quand même de belles personnes qui chantaient vraiment de belles chansons à voix. Je me dis, ah, ben, c'est rappé pour moi. Et ben, à la fin, finalement, on sort mon prénom. Et super, j'étais vraiment très contente. Donc déjà, j'étais super contente d'être sélectionnée. Et après, effectivement, il y a eu cette finale. Et dans cette finale, hein, qui s'est faite au Moule, hein, parce que je réside au Moule, c'est Karim Verger qui est effectivement au jury.
0: D'accord. Donc, c'est comme ça que voilà. Tu l'as rencontré, en fait.
1: Je l'ai vu la première fois, effectivement. Mais c'était pas tout de suite, c'était bien après. En fait, je l'ai revu une autre fois dans une présentation sur le gosier, qui fait que après on s'est rapproché. Voilà.
0: Alors il t'a proposé quelque chose ou c'est toi qui lui a proposé quelque chose?
1: Ça s'est fait au fil du temps, parce qu'au départ j'étais donc avec quelqu'un d'autre. Ça se passait bon, ça n'allait pas dans mon sens, donc je lui en ai préparé et je lui dis tiens, j'ai une petite chanson que j'ai préparée, mais par contre c'est sur une instru YouTube. Et c'est là qu'il m'a dit, mais tu sais, je fais des compositions musicales, du bon zouk, etc. Donc, hop, je me dis, pourquoi pas, c'est pas un hasard que je l'avais déjà rencontré, le grand karaoké de Guadeloupe. Donc, je fonce vers ce chemin et effectivement, il me propose une belle instru que vous venez d'entendre. Et donc, je pose effectivement le texte que j'avais déjà eu en français.
0: Et, voilà. du coup, là, c'est ta première autoproduction, là.
1: Oui, c'est ma première autoproduction.
0: Alors, quel est ton avis sur l'autoproduction? Parce que se passer d'un producteur à se produire soi-même, c'est pas forcément pareil. Donc, alors, quel est ton avis?
1: Alors, moi, mon avis par rapport à moi et mon caractère, c'est la bonne formule. Voilà.
0: Tu as le droit.
1: C'est vrai que j'ai du mal qu'on me dise ma conduite. Et donc, moi, ça n'allait pas dans ce sens-là. Donc, c'est vrai que moi, l'autoproduction, ça me va parfaitement. Je préfère effectivement financer sur moi-même. Avoir effectivement le contrôle sur mon image et autres. Donc ça, pour moi, ça colle parfaitement. Donc je n'ai aucun regret d'être en autoproduction. Après, bon, c'est vrai qu'on est face à des choses qu'on ne maîtrise pas forcément. Donc après, il faut être curieux, il faut poser les bonnes questions ou autre. Et puis après, dans la vie, il faut tenter. Et puis après, c'est tranché. Mais on n'est pas à l'abri de faire des erreurs, de toute façon. Donc voilà.
0: Missia, le temps passe, on va aller directement sur ton nouveau titre qui s'appelle donc L'an moins possible, qui est ton actualité, un titre qui fait sensation et je dirais une œuvre soignée avec un refrain qui reste bien dans la tête. Hein. Et là encore, c'est une autre rencontre avec une autre personne de talent, c'est Joël Galipo. Alors, comment s'est passé? C'est lui qui t'a contacté, c'est toi? Comment s'est passé?
1: Exactement. Il m'a contacté en début d'année et puis effectivement, il m'a dit qu'il a un projet à me soumettre. J'étais un petit peu sur la réserve au départ, mais effectivement, il me fait écouter cette chanson. Et à la première écoute, effectivement, je ressens quelque chose de très fort, parce que c'est quelqu'un de très, avec beaucoup de ressenti. Mmh. Et je me suis dit, bon, j'ai pas l'habitude de... Parce qu'en fait, il me soumet en fait une chanson qui est déjà ficelée, entre guillemets. Mmh. J'ai fait quand même des accords dessus après. Mais avec en tout cas des paroles. Donc, en tout cas, j'ai assez écho avec moi.
0: Ouais. Oui. Ouais, c'est les paroles étaient en écho avec toi, donc ça va. C'est pas toi qui l'as écrite, mais du moins ça.
1: Voilà. Je l'ai ressenti. Voilà. Ouais, voilà. C'est ça. Donc je vais quand même citer son nom, hein, Gabriel Darvois. Et tout à l'heure vous parliez de Doulet Lamou de Christian Nara, qui est aussi de Gabriel Darvois et que j'adore énormément.
0: Bah oui. Doulet Lamou. Il est magnifique ce morceau. Ça deux super morceaux. Et bien voilà un monsieur qui a beaucoup de talent. Hein.
1: Voilà. Donc Gabriel Darvois, ben gros bisous, hein, très gentil. Il est vraiment talentueux avec des les mots sonnent et puis. C'était très joli, donc j'ai dit pourquoi pas, why not? Donc je me suis rentré dans cette aventure.
0: La moins possible, on est un peu entre la douleur et la résilience. Je vais te poser la question de l'annonce que j'ai lancée. Je me suis dit, alors dans cette situation d'impossibilité, doit-on simplement s'efforcer de garder un désir suffisamment pur pour ne jamais être défait? Qu'est-ce que tu en penses? Alors, quelle est la réponse? Je t'ai posé une colle.
1: J'ai fait mes devoirs.
0: Super, alors.
1: Alors, donc pour moi, de toute façon, si je parle tout simple, parce que c'est vrai, des fois, je suis assez direct dans ce que je dis. Donc, pour moi, l'important, c'est pas de lutter contre l'impossible, mais de garder ce qu'il y a de beau dans le sentiment sans se perdre soi-même. C'est clair. Donc, le respect, l'amour de soi, de soi-même, Et rester en réalité, c'est tout, en réalité. Faut pas se perdre, en fait.
0: C'est vrai qu'on a tous plus ou moins vécu une histoire un peu comme ça. Donc là, il y a pas. Bon, on a tous plus ou moins vécu des trucs. Nous, les Antillais, nous sommes très discrets sur l'intimité. C'est un peu plus mal. Avec trois titres au compteur, comment est-ce que tu vois ton évolution?
1: Alors, je compte continuer. Donc des projets. Parce que j'aime bien chanter, transmettre des messages avec sincérité, donner de la joie. Donc j'espère être de plus en plus visible, soigner effectivement tous ces projets, donc de me faire perfectionner aussi en chant, parce qu'on a toujours des choses à apprendre, perfectionner effectivement dans les clips ou autres, et puis surtout commencer à faire un peu plus de scènes. La dernière scène que j'ai faite, c'était une opportunité, c'était la discothèque L'Instant aux Abîmes. Magnifique, avec vraiment un public, avec beaucoup de monde. Donc j'ai, aux côtés de Christian Nara d'ailleurs, et de Laurent Boulay. je sens que c'est ce que j'aime faire. En me perfectionnant alors il faut des débuts. Donc de toute façon, se perfectionner au maximum. Hier je vous ai dit, j'ai vu Jimmy Desvarieux, j'avais les yeux en fer, j'étais en plus tout devant. En dessous de lui d'ailleurs, c'est magnifique, c'est beau à voir le live avec des instruments, des musiciens.
0: Avec des musiciens, ça c'est très très important. Surtout à l'heure de l'IA, il faut sortir les instruments, il faut les faire bouger, il faut que ça sorte quoi, parce que
1: sentez vraiment, pas en playback, moi j'ai un sujet aussi là-dessus, on doit chanter, on doit chanter quoi, j'espère, je reste dans ce chemin, même si c'est pas si facile que cela.
0: Oui.
1: Mais avec la bonne volonté et puis la sincérité,
0: ça devrait
1: le faire.
0: La sincérité, il n'y a rien de mieux. Tu as trois titres et trois clips. Alors, donc, tu es hyper présente dans les réseaux sociaux. C'est hyper important pour toi, les clips.
1: De donner des images. C'est vrai que ça donne vie à la chanson, aux chansons. Oui. Donc, il faut des clips, c'est sûr. Donc, on essaye de... Moi, j'ai le bonheur d'être en Guadeloupe, donc on a des beaux paysages, on a de quoi faire. Donc, je trouve que les clips sont importants. Après, ça n'empêche d'aller sur Spotify ou autre, et puis de rajouter ces magnifiques chansons qu'on fait avec beaucoup de cœur, parce qu'il y a énormément, beaucoup d'investissements.
0: Tout à fait.
1: De l'écriture jusqu'à l'enregistrement ou autre, c'est vrai que c'est les montagnes russes. Donc c'est vrai qu'une chanson, faut prendre le temps de l'écouter, de de s'en ressentir l'émotion que la personne a voulu mettre dans cette chanson. Voilà, et puis vraiment le but de l'ajouter dans sa bibliothèque, de suivre, voilà.
0: Ah, tout à fait. C'est parti. Tout à fait. Il faut être soutenu. Il faut quand même que tous les artistes soient soutenus. Donc, on peut le faire par les réseaux sociaux, en regardant les clips, en allant sur Spotify.
1: Voilà.
0: C'est hyper important. Hein. Et puis, bon, le téléchargement, maintenant, c'est ça. Hein. C'est le mode de consommation a changé. Donc, voilà. Il ne faut pas hésiter, surtout.
1: Oui.
0: Il ne
1: faut pas hésiter. Voilà.
0: Alors, je te remercie. Je vais te demander le mot de la fin. Et après, ensuite, on va écouter L'Amour Impossible.
1: Yes. Oui. Dis-moi le mot de la fin. C'est moi qui
0: donne le mot de la fin. Je t'invite à donner le mot de la fin.
1: Alors, merci de m'avoir invité. Merci aux auditeurs de m'avoir écouté.
0: On t'entend plus là.
1: Sur mes réseaux. Ah bon?
0: Ouais, c'est revenu. Maintenant, ça y est, c'est revenu. Vas-y.
1: C'est bon. Je vous invite donc à me suivre
0: sur les réseaux sociaux. Oui, tu es très actif.
1: Oui, voilà. Ouais, donc Instagram, Facebook et puis TikTok. Donc Missyal, MISSYAL-officiel. Donc c'est vrai que j'essaie de publier au maximum mon univers, ce que je vis au quotidien. Et puis mes clips sont sur ma chaîne YouTube aussi, donc vous pouvez les voir, les trois. Ne pas hésiter à me mettre des messages, voilà, des commentaires.
0: Ah, tu réponds, ouais.
1: Voilà, et puis j'invite les organisateurs à m'appeler, à m'envoyer des messages, des mails. Pour volontiers être sur scène. Voilà le but ultime. Et de rester en joie, en santé. Et c'est important, comme je disais tout à l'heure, d'être en famille. Voilà, mon mot de la fin.
0: Juste une dernière question, puisque j'ai oublié de te la poser. Missyal, c'est ton nom de scène, ça vient d'où ça? Parce qu'il est original quand même comme nom.
1: Ah ben figure-toi, je cherchais un nom d'artiste. Je m'appelais différemment au départ, Miel. J'avais tout ça. Mais comme ça existait déjà, quand je tapais sur Google, je le voyais, je me dis non, c'est pas possible. Donc, je veux un nom d'artiste qui n'existe pas quand je le tape sur Google. Et c'était un jour, ce jour-là, c'est un dimanche, où c'était en vigilance jaune en Guadeloupe. Je suis sur mon lit, je me dis, mais j'arrive pas à trouver tout ce que je mets, ça existe. Puis je regarde le ciel, et puis tout d'un coup, je vais pas vous mentir, j'ai eu comme un... J'ai ressenti comme une voix qui me dit « Missyal ». Et donc, c'est devenu comme ça. Et quand j'ai tapé « Missyal », c'était marqué M-Y-S-I-A-L au départ.
0: Ouais.
1: Ça me disait « Mystique ». Donc, j'ai dit « Bon, pourquoi pas ». Et par contre, l'orthographe, on s'est dit « Non, le Y, il serait mieux derrière ». Donc, c'est pour ça qu'on l'a écrit « M-I-S-Y-A-L ». Voilà l'histoire de ce mandat.
0: Merci beaucoup, Missyal. Je te souhaite un bon dimanche. Nous, on va donc écouter L'An moins possible tout de suite. Et n'hésite pas à nous contacter à la prochaine, pour le prochain son, si tu veux parler, si tu veux dire quelque chose. Si tu es dans le coin.
2: Bonne continuation sur ta lancée. Et puis, on te souhaite de très bonnes choses.
1: Merci beaucoup, c'est très gentil. Je prends note. Je garde votre numéro soigneusement, précieusement dans mon téléphone.
0: Merci beaucoup, Missyal. Passe un bon dimanche.
1: Merci.
0: Allez, on s'écoute tout de suite. L'an moins possible.

0: Et l'en moins possible, une très petite pépite,
1: très beau titre,
0: concocté par Joël Galipo. Hein. Alors le clip est en ligne, si vous connaissez la consigne, likez, partagez, abonnez-vous.
1: Il a le flair, Joël Galipo, parce que je trouve qu'il a une voix qui peut avoir beaucoup d'avenir.
0: Ok, merci Tony. Vous écoutez Ambiance Soleil sur 101.5 FM ou le www.radio-g.fr. Nous émettons aussi en numérique sur le DAB+. On va poursuivre tout de suite avec celui qui avait la parole tout à l'heure. Tony.
1: Donc voilà, on retourne dans le grenier. Et puis cette fois-ci, on va commencer avec trois belles voix aussi du zouk entier. Et je parle de Léa Chico, Jocelyne Labille et Sonia Dersion. Il va tout de suite nous interpréter. Tu disais.

Eh oui, on vient d'écouter trois belles voix, Jocelyn Labille, Léa Chico et Sonia Anderson avec tu disais. Donc on va continuer avec Ridge et Joyce qui ont aussi beaucoup de talent. Cette nuit, ce sera le titre qu'ils vont nous interpréter tout de suite. Ça date de 2005. C'est parti.

0: Oui, très beau titre de Joyce et Rich. Ouais. Donc, et puis aussi, j'avais une dédicace à faire, c'est dernier titre, mais titre que j'avais oublié, eh ben, je m'excuse auprès de Jocelyne, et puis elle s'était demandé de sa part aussi. Très bien choisi, merci d'avoir appelé Jocelyne.
1: Merci,
0: et puis passe un bon dimanche.
1: Juste avant puis, de... T'as terminé?
0: Non. Oui,
1: juste avant de passer à la suite. Une petite chose sur cette nuit. Il faut savoir que cette nuit, il y a un truc qui va sortir bientôt, qui va s'appeler Cette nuit. Exactement, une reprise de ce titre. Je ne vous en dis pas plus. Vous le verrez, vous le constaterez d'ici quelques mois, je pense.
0: Ok. On attend. Alors.
1: Eh bien, voilà. Vous êtes bien sûr, vous écoutez Ambiance Soleil. Bien sûr, vous êtes sur Radio G, 101.5 FM, ou le www.radio.gf. radio-g.fr.
0: Salut, va pas d'avoir chaud.
1: Ah oui, ça me va pas du tout.
0: C'est vrai,
1: on pense avec la dernière nouveauté de l'émission, c'est Jean-Michel Carberti, alias, l'alliance entre l'écriture de Carberti et la compo de Stevie. Et ça donne Tiflet Sauvage, une mélodie élégante, une interprétation pleine de sensibilité. Jean-Michel Carberti, c'est près de 20 ans d'expérience, une artiste discret et passionnée avec son nouveau titre, Tiflet Sauvage. Il nous livre une métaphore sur la beauté libre et indomptée à travers une femme méfiante et difficile à apprivoiser.

0: Sifflet Sauvage, c'est Jean-Michel Carbetti. Hein. Ça sonne bien ce titre. Hein. Ça sent. On peut même dire ça sent le collet serré. Hein. Voilà, sur Radio G. Voilà, je ne sais plus ce que je dis. Juste avant de retrouver, donc, de partir, on va s'écouter Jamie avec le titre Diffé, si tout le monde est d'accord.
1: D'accord.
0: Donc, je dis qu'est-ce qui se passe là. Je t'entends parler, mais je vois. Bon, allez, ouais, ça va plus. Bon, c'est la chaleur, vous inquiétez pas. Donc, on écoute Jamie tout de suite.
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titre d'Ife Njami qui était donc notre invité le 31 mai. Voilà. Donc vous pouvez donc retrouver évidemment l'interview sur le www.radio-g.fr. On enchaîne tout de suite avec notre ami Patrick Gann et son Aïe côté maman.

0: Voilà, Vatrigan, à écouter moment. Ça te rappelle pas un truc là, le titre, à écouter moment? Ça te rappelle le, moi ça me rappelle le tabou numéro 2.
1: Oui. Hein, avec Francky Vincent.
0: Avec Francky Vincent. Francky Vincent,
1: c'est pas à écouter maman.
0: Ouais, tu connais ça.
1: Allez, je me rappelle plus du.
0: Bon, je me rappelle plus non plus. Il va peut-être falloir le chercher. Tiens, tu pourras le mettre un jour dans les trésors du grenier. Là, c'est vieillerie. Hein. Là, c'est plutôt les vieilleries. Bon, allez, on enchaîne tout de suite pour la dernière, pour les quelques minutes qui nous restent avec Jude Gouillade, la Yayade avec DJ Inno, DJ Sketty et Wiggy Logo.
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0: Voilà, merci de votre écoute, merci de votre fidélité. Merci à Missial pour cette interview. Son titre, je vous rappelle, c'est « L'an moins possible ».
1: Super titre. On lui souhaite bonne réussite avec tout ça.
0: Voilà, je vous rappelle que le clip est en ligne, bien sûr. La semaine prochaine, c'est Justin Josse qui est notre invité. Alors, ça fait des années qu'il passe sur notre antenne. C'est toujours un plaisir de le recevoir. Donc, on parlera de son actualité. Je crois qu'il en a même plusieurs. En nouveauté, il y aura donc Thierry Cam, Alex Alexis, Nike et aussi Franzi, notre ami.
1: Eh oui, on va faire coucou à tous nos artistes d'ailleurs.
0: L'émission est business tous les dimanches midi 14h. Vous pouvez donc nous écouter sur le DAB+, à Radio G et sur le 101.5 FM à Angers et ailleurs. Et ailleurs par internet sur le www.radio-g.fr. Ah, mais je vais quand même y arriver, ça y est. Semaine prochaine, toujours les trésors du grenier, Tony et sa valise. Hein.
1: Ben oui, c'est...
0: Et puis, voilà. Certainement, je crois, par les Moisouk aussi sera de retour avec donc, la rubrique de Charlie Coupé de Kermartin.
2: DJ Ino.
0: Quand... J'ai tout dit, c'est ça?
1: Oui.
0: T'as plus rien à dire.
1: Moi aussi. Bonne semaine à vous et prenez soin de vous avec cette chaleur qui existe en ce moment. Donc il faut s'hydrater, éviter de boire tout d'alcool parce que c'est pas bon, surtout en période de chaleur.
0: Voilà, les bons dimanches à vous, bon dimanche. Et à la semaine prochaine.
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Voilà, nous sommes pile poil à l'heure. Vous écoutez Radio G et merci de rester avec nous. Il est 13h en temps universel et 15h ici à Angers où nous émettons sur le 101.5 FM ou radio-g.fr pour le reste du monde. Merci encore de nous suivre et de nous écouter. C'est parti, générique BKP. C'est parti.

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elle m'interpellait si bien que pendant la récréation, je courais après lui pour qu'on puisse chanter à deux pour que j'entende la basse. Vraiment, on jurait, on dormait, Francis bébé, tout ça. Et c'est lui qui m'a initié précisément aux 12 mesures du blues, hein, qui m'a fait connaître l'univers de Duke Ellington et tout ça. Je suis content parce que c'est quand même un compatriote qui m'a fait connaître ça.

0: oui, ah oui, ah oui.
1: Ah, yeah, tu me
2: surprends. Désolé.
3: Yes, I Rastafari chicken Jaffa Coli. Rastafari.
4: Voilà, tous mes amis sont passés. Encore une fois, merci à tous ceux qui nous écoutent. La musique, c'est nos souvenirs, nos peurs, nos joies. Bonne fête de la musique à toutes et à tous. Aide Afrique, l'émission de musique et culture d'Africa et de cette diaspora prend ses droits sur Radio G et aussi pour votre bonheur. Deux arrêts et le premier arrêt est la parole à l'artiste dans quelques minutes avec Zacharia Maïga. Restons un peu dans le domaine artistique pour dire Zach, artiste, beatmaker, compositeur et arrangeur, un artiste de l'ombre qui compose des prods, c'est-à-dire des instruments et des rythmes pour les stars de la chanson. Il crée Zach Production, un label indépendant avec un studio d'enregistrement, studio Zach Prod. Le deuxième arrêt sera avec Naftali, un chanteur reggae, musicien, arrangeur, compositeur, producteur, ingénieur du son et interprète. Écoutons ce qu'il nous a dit en introduction. C'est parti.
5: Je me suis donné pour mission de parler de ce que nous sommes réellement, c'est-à-dire l'être humain. Jusqu'à aujourd'hui, on lui apprend à lire, on lui apprend à écrire, mais on lui a jamais appris qui il est. Parce que, en vérité, personne ne peut répondre à cette question. Mmh. Et cette question ne peut avoir de réponse que par l'être qui s'explore lui-même. Mmh. Et ma façon à moi de le faire, c'est d'apporter des phrases, des mots et des études profondes pour que chacun puisse essayer de se regarder soi et découvrir qui on est.
4: Voilà, restez avec nous. Vous aurez la suite de l'interview dans quelques minutes. Naftali, il était en Anjou et notre équipe l'a rencontré pour nous parler des souvenirs de la lagune ébriée et de l'album Lève-toi et marche. Voilà, tout est dit. Et maintenant, place à la musique avec notre jingle d'introduction. C'est parti.
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8: 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Ciao.
4: La place à la musique est aujourd'hui 21 juin, vous le savez tous, c'est la fête de la musique. Un peu perturbé par cette chaleur, mais au niveau de la radio, nous allons essayer de vous combler avec de belles musiques. Et la mort ne tue pas l'amour. Repose en paix, grande sœur. Voici chanteuse Pauline qui nous chante. Qui est là pour nous chanter, pour nous soutenir avec ce single qu'on

Donc bien sûr Radio G, et nous avons bien commencé cette fête de la musique. Tout de suite, une dame s'en va, une autre prend sa place, il s'agit de Julie Brou. La voix des studios revient avec un son nouveau qui s'appelle Djarabi. Et Djarabi est bien dans la playlist de Aide Afrique de Radio G. Voici Julie Brou.

0: c'est Julie Brou. La voix des studios, celle qui accompagne de nombreux artistes tels que Tikenga, Alpha Blondie, Ismaël Zak, sort son nouveau single qui s'appelle Garabi. Vous pouvez l'écouter sur toutes les plateformes de téléchargement. Aid'Afrique a toujours le secret des nouveautés et voici une autre jeune femme qui prend la suite. Elle vient de sortir son single. Récemment, il est sorti, je crois, hier. Et comme nous avons le secret des nouveautés, nous vous faisons découvrir Mamoudi, l'Ivoirienne qui vit à Rennes. Son single qui a pour titre « Tu veux pas ». Voilà, j'espère que je l'ai trouvé et c'est bien le titre « Tu veux, tu veux pas ». C'est parti, Mamoudi sur Radio J.
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0: Merci, Mabody. Vous êtes toujours sur Radio G et vous écoutez l'émission Aide Afrique. Voici une virgule pour vous.
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0: Voilà, elle vous a donné le titre de ce single, c'est Tombola Bendele de Kinostar, une œuvre inspirée de la richesse culturelle africaine, de la fierté et de l'espoir, juste pour encourager nos équipes africaines.

0: Ensemble, on va plus loin. Merci. Voilà maintenant un feat incontournable de la scène dancehall. Elvis Futur et Supa Maya dans ce single qui s'appelle Sata Vérité. C'est pour vous. Bon dimanche.
1: Ok. Il a dit Dancehall Foundation. Elvis Futur, Supa Maya.
0: Je vous ai déjà annoncé, les amis.

On aime ça, et oui, on aime ça. On aime ça, c'est aussi le titre que nous allons écouter du groupe Espoir 2000, un autre groupe de Zouglou de la Côte d'Ivoire.

Il fait chaud, on essaie de danser à l'ombre. Et c'est pour vous, amis ivoiriens, nous vous aimons. Vous écoutez Radio G, il est 15h26 dans nos studios, soit 13h26 du côté de Dalois en Côte d'Ivoire. Espoir 2000, on aime ça.

Ce morceau, on aime ça. Pour tous ceux qui sont nés, bien sûr, aujourd'hui. En particulier notre ami Bruno, Bruno de Radio G. Nous vous aimons. Sinon, on t'aime. Porte-toi bien. Et nous te souhaitons beaucoup de bonheur. Joyeux anniversaire. On aime ça. Espoir 2000 sur Radio G.

Et après Espoir 2000, c'est Jérôme Joannick et les papas Gombo qui reprennent la piste de Radio G. En ce jour de la fête de la musique, les papas Gombo, c'est une histoire entre Paris et Ouaga, entre le batteur-compositeur Jérôme Joannick et la crème des musiciens d'Afrique de l'Ouest. La recette est simple. Une un multi-instrumentiste valse doisien, deluré, réunissait autour de sa batterie une formation musicale inédite et ça donne ça. Je vous laisse.

Merci, les amis. Il est 15h32 dans nos studios, soit 13h, oui, pour être précis, 13h33 à Bamako. Vous nous écoutez sur radio-g.fr. C'est parti.

0: Voilà, nous sommes toujours sur Radio G et merci de rester avec nous. Nous arrivons à une partie de notre émission qu'on appelle La Parole à l'artiste. Et La Parole à l'artiste reçoit aujourd'hui un artiste avec un grand A. Il s'agit de Zach. Bienvenue au rendez-vous de La Parole à l'artiste qui vous permet de mieux connaître les artistes. Notre équipe parle de musique en mettant en lumière l'un des faiseurs de tubes, un beatmaker, un top liner, un compositeur, un arrangeur. Cet artiste de l'ombre compose des prods, c'est-à-dire des instruments et des rythmes pour les stars de la chanson. Il est une véritable machine à tubes, peu connu mais indispensable. Il est probablement derrière le succès de votre artiste préféré ou de vos artistes. C'est un véritable couteau suisse. Il n'est plus assigné à une seule tâche, mais peut composer l'instrumental, fredonner des mélodies, écrire les paroles. Il travaille directement avec l'artiste en studio. Il est là pour aiguiller l'artiste. Il est animé par une même fantasme. Produit le meilleur morceau possible. Nous avons le petit frère dans le studio, il s'agit de Zach. Bonjour Zach.
1: Bonjour Paul, comment tu vas?
0: Je vais bien, merci d'accepter notre invitation. Ça fait plaisir de vous recevoir en ce jour spécial de la fête de la musique. C'est la première fois que vous venez nous voir?
1: Oui, c'est la première fois que je mets les pieds dans ce joli studio de la Radio G.
0: De Radio G, merci. Et pour les auditeurs qui nous écoutent, est-ce que vous pouvez vous présenter brièvement à eux?
1: Avant même la présentation, je tiens quand même à te remercier pour l'invitation déjà et aussi pour l'introduction que vous m'avez faite. Bonjour à tous, à tous les Angevins, à tous ceux qui nous écoutent un peu partout en France et dans le monde.
0: Oui.
1: Je m'appelle Zach, je suis beatmaker, producteur, ingénieur du son studio,
0: oui.
1: Producteur malien. Et on travaille avec beaucoup d'artistes maliens principaux et beaucoup d'autres artistes africains et européens.
0: Ouais. Vous venez de citer plusieurs métiers. Comment on peut qualifier Zach? Zach, c'est un artiste comment? Musicien ou beatmaker ou ingénieur? Comment on peut définir le petit frère?
1: Alors, moi, la plupart du temps, je laisse la tâche aux autres de me qualifier.
0: Oui.
1: La plupart du temps, ils me qualifient de polyvalent.
0: Oui. Oui.
1: Parce que principalement, je suis beatmaker. Ingénieur du son.
0: Oui, oui.
1: Pour ceux qui savent pas, c'est quoi un beatmaker, c'est...
0: Voilà. Merci d'entendre.
1: C'est une expression anglaise qui est composée de deux mots. Beat, qui veut dire battement, rythme, mm-hmm. rythmique. Et maker, qui vient du mot to make.
0: Mm-hmm.
1: Donc, faiseur de, d'instrumental, en gros.
0: Mm-hmm.
1: Et en parallèle, je suis ingénieur du son pour mieux connaître les sons, faire les prises de son, les mixer, les masteriser, tout ça.
0: Mm-hmm.
1: C'est ce que je suis principalement. Mais en parallèle, je suis aussi musicien. Je fais de la percu, la calebasse, le djembé, mm-hmm. Le clavier, la guitare, à peu près beaucoup d'instruments.
0: Mm-hmm.
1: Ça m'arrive aussi de produire quelques artistes de temps en temps.
0: Ouais, ouais.
1: Donc, du coup, voilà à peu près le chapeau que j'ai du côté musicien, du côté artistique.
0: Oui. Vous êtes l'ombre des artistes. On ne vous voit pas souvent. Quand il y a un artiste qui se produit, qui cartonne, on dit bon, il a cartonné ou bien telle personne a cartonné, mais on voit pas le travail que vous faites. Est-ce qu'il y a une différence entre un beatmaker et un topliner?
1: Oui, il y a une différence entre un beatmaker et un topliner.
0: Mm-hmm.
1: Un beatmaker, je viens de le définir, celui-là là, qui est dans la construction de la rythmique.
0: Oui.
1: Un top liner, c'est celui-là là, qui est dans la construction du flow.
0: Oui. Au niveau de la mélodie, quoi.
1: Voilà, au niveau de la mélodie, mais de la mélodie chantée.
0: Chantée, ah d'accord.
1: Voilà, pas de l'instrumental, mais chantée. Par exemple, le top liner, il peut dire à l'artiste, parce qu'en fait, il y a beaucoup de choses qui se passent en studio, mais que les consommateurs ne savent pas et qu'ils ne sont même pas forcément obligés de savoir. En studio, il y a un travail en amont qui se fait, qui est assez détaillé, qui est assez mesquin. Et dans ce travail, en général, on voit le chanteur. On dit, ah, qu'est-ce que le son, il est beau. Et on attribue tout ce côté-là au chanteur. Mais en réalité, il y a un gros travail en amont. Et le top liner, il intervient là. Il peut dire au chanteur, moi, je te propose sur cet instrumental, je te donne l'air. Des trucs comme ça. Le top liner, il fait ça. Il fait tout le chemin sans forcément donner les mots ou les paroles, mais la tonalité.
0: D'accord.
1: Donc, c'est ça le top liner, en gros.
0: Vous êtes des génies, cachés. À quel moment vous êtes venu à la musique, vous, Zach?
1: Alors, très belle question que je prends le plaisir de répondre. À savoir déjà que à la base, moi, dans ma famille, je suis pas le premier musicien. Je suis né dans une ville qui s'appelle au Mali, Diré. Diré, c'est à 85 kilomètres de la ville de Tombouctou, en plein entre le Sahara et le Sahel. Et je suis né dans cette famille-là où mon père, déjà, il était chef de groupe, du principal groupe de l'époque à Diré. Et du coup, les répétitions de ce groupe-là se faisaient chez nous, à la maison.
0: À la maison, ah oui.
1: Et depuis mon enfance, voilà, tantôt j'apprenais à marcher, tantôt je retrouvais une baguette par-ci, je tapais sur un cymbale, je tombe sur des cuivres et autres. Et c'est comme ça déjà que la musique a commencé à me venir, et je dirais parfois aux gens que j'ai été imprégné dans la musique avant même de naître. C'est d'ailleurs pourquoi j'ai ma calebasse que je joue, sur laquelle est dessiné quelques signes de musique et un embryon qui fait de la musique, ainsi de suite, pour expliquer un peu ça.
0: Aujourd'hui, vous vous trouvez derrière les artistes. Est-ce que vous n'êtes pas un peu frustré? Parce que c'est eux qui vous guident, on peut dire, ils vous imposent leur manière de faire, je crois.
1: Ça dépend d'un artiste à un autre. Moi, je ne suis pas du tout frustré, ça me convient très bien comment je
0: travaille. Oui, on voit votre très sympathique, vous êtes très sociable.
1: Comment je travaille, ça me convient particulièrement bien, parce que là, je fais du studio, mais je ne m'arrête pas là, je fais du live aussi. Si je ne chante pas, j'accompagne des musiciens en performance ou avec certains instruments. Et je suis pas du tout frustré, et les artistes n'imposent pas, c'est un travail collectif.
0: D'accord.
1: Et dans ce travail, il y a la plupart du temps, les artistes, au contraire d'imposer, essaient de profiter de nous, notre expérience, à les mettre sur le chemin, à faire des propositions et à partager des choses. Même s'il y a quelques cas particuliers où les gars, ils peuvent être un peu quand même
0: exigeants. Est-ce qu'il y a des artistes spécialement que vous voulez travailler avec eux? On peut les connaître? Ou bien vous travaillez avec tous les artistes qui viennent à vous?
1: Je travaille avec tous les artistes qui viennent vers moi, peu importe leurs origines, peu importe leur style de musique. Je suis ouvert à tout type de musique et à tout type de musiciens.
0: On va faire une pause et jouer une chanson. Peut-être que vous avez accompagné cet artiste, vous allez nous expliquer dans quelles conditions vous les avez accompagnés. Et c'est parti.

0: Vous êtes toujours sur Radio G, vous écoutez l'émission Aide Afrique. Nous écoutons un single du collectif des artistes maliens, aidé par notre ami Zach qui est dans le studio, un artiste de l'ombre. Il est là. Et Zach,
1: oui.
0: Quelle est votre activité à travers ce groupe, ce collectif malien que vous accompagnez? Qu'est-ce que vous avez fait avec eux exactement?
1: Alors, ce son, c'est l'un des sons qui m'a le plus marqué, les sons sur lesquels je travaille, c'est l'un des sons qui m'a le plus marqué. C'est un collectif.
0: Oui.
1: Le collectif, il s'appelle Mon Mali.
0: Mon Mali.
1: Et donc, c'est un son qu'on a...

0: essayer de recoudre ce tissu-là en prenant une vingtaine d'artistes. Sur l'instrumental, il y a quand même 24 artistes du nord au sud, de très connus à peu connus, tels que les Sidiki Diabaté, les Baba Salah. À l'origine, c'est une initiative d'un rappeur qui s'appelle Mob Jake, à qui je fais chapeau là. Mob Jake, c'est un très bon artiste. Il m'a approché, mais l'idée vient de lui. Il m'a dit, qu'est-ce qu'on peut faire là, en ce moment, étant donné qu'on est
1: tous dans
0: la musique. Donc, du coup, on a dit, voilà, on lance un truc, on fait un collectif. Et c'est dans ce contexte-là que pendant plusieurs jours, j'ai eu à créer l'instrumental, à enregistrer 24 artistes, à mixer le son et à le masteriser.
1: Dans un studio ici en France ou bien dans un studio au Mali, un studio qui vous a...
0: Parce que ça s'est fait à Bamako dans mon studio, parce que mon studio, il est physiquement, principalement basé à Bamako.
1: Bamako.
0: Même si en France, je propose un studio mobile. Mm-hmm. Quand il y a besoin, je me déplace vers l'artiste pour aller faire des sons. Mais au Mali, j'ai vraiment le local qui est fixé.
1: Et parlons studio. Comment reconnaissez-vous un bon instrument?
0: Un bon instrument, le goût, il est très variable.
1: Ouais.
0: Il y a des gens qui sont beaucoup plus qui aiment beaucoup plus les sons zen. Il y en a qui aiment plus les sons assez bouillants. Mm-hmm. Donc c'est vraiment un goût d'un point de vue personnel. Mais le truc qui est sûr, c'est que un bon instru, c'est une combinaison, c'est une cumulation de merveilleuses notes pour donner un produit très agréable à l'oreille.
1: On peut connaître les artistes que vous avez accompagnés et surtout le premier artiste ou bien la première artiste que vous avez accompagné quand vous avez commencé à faire du hip-hop.
0: Alors, quand j'ai commencé, c'était à Diré, ma ville natale. Les premiers artistes avec lesquels j'ai commencé, c'était un artiste qui s'appelle Baba Djiré, un autre qui s'appelle Abdoulaye Touré, Souris Cissé, des artistes de la région.
1: Oui, oui.
0: Après, je me suis déplacé pour aller à Bamako, je me suis installé là-bas, j'ai ouvert un studio là-bas où j'ai travaillé avec des très grosses pointures, dont les Oumou Sangaré, les Habib Koité, les Cheikh Tidiane Seck, les Sidiki Diabaté, les Iba Ouane, vraiment les Malaké, tout le monde. J'ai travaillé avec Niga Fama, avec beaucoup d'artistes, quand même très très grosses pointures, et au niveau national qu'international.
1: Les artistes vous imposent leur influence quand vous allez envers eux, admettons, Moussangaré ou Boutin. Est-ce qu'ils vous imposent leur influence?
0: Alors, comme je le disais, c'est vraiment la création de la chanson, c'est vraiment un moment de partage.
1: Ouais.
0: Y a certains artistes qui, en venant, ont vraiment leur idée, ils veulent qu'on fasse le son comme ça. Donc, je peux respecter ce cahier de charge, cette feuille de route, en faisant, en matérialisant leur idée. Je peux aussi faire ça, et si j'ai une idée que je pense être une bonne idée, je propose ça, mais le mot final revient à l'artiste de dire, voilà, s'il reste toujours sur son idée principale ou si, voilà, ce que j'ai dit, ça peut l'intéresser ou fusionner les deux.
1: Et actuellement, ici en Europe, vous avez accompagné qui exactement?
0: Alors, en Europe, le truc le plus récent que j'ai fait, sur lequel un artiste français a posé il y a un mois exactement, c'est un instrumental sur lequel Youssoupha a posé.
1: Ouais.
0: Le grand Youssoupha.
1: Il est simple, il est simple, il est modeste, mais il accompagne des grands artistes africains. Il est dans le studio de Radio G. Il s'agit bien de Zach, notre petit frère qui est venu nous rendre visite et qui nous parle de ses exploits. Et ça fait plaisir. Oui, continuez.
0: Ça fait... Et dans la région, ici même en Anjou, j'ai déjà eu à collaborer avec Kwal, Vincent Loiseau.
1: Ou Vincent Loiseau, oui, qui est beaucoup souvent au Mali aussi.
0: Oui. Côté diaspora malienne, j'ai eu à travailler avec Yang.
1: Oui.
0: Yang Gui, qui est malien mais qui est installé là aussi. Il y a DJ Momo qui s'est converti en DJ.
1: Oui.
0: Qui est un excellent chanteur.
1: Oui.
0: Que j'essaie de coûte que coûte tirer à faire des sons, mais on dirait qu'il veut quitter le game. Ouais.
1: Est-ce que d'un artiste à un autre, c'est toujours la même méthode que vous utilisez ou bien il y a des méthodes différentes?
0: Non, les méthodes, elles sont tout le temps différentes. Elles sont tout le temps différentes en fonction de l'inspiration, en fonction de la température, de l'atmosphère artistique. Parce qu'au fait, être un beatmaker, être un ingénieur du son, il suffit pas seulement de bien faire le travail, techniquement parlant. Il s'agit là aussi d'être quelqu'un qui sait analyser l'autre en face, savoir analyser psychologiquement l'artiste en face et le mettre à l'aise dans le travail. Donc là, c'est à toi, c'est en fonction de chaque artiste de proposer ce qui convient, la méthode de travail qui convient d'un artiste à un autre.
1: Ok. On va profiter encore pour écouter un autre single sur lequel vous avez travaillé. Vous allez nous expliquer après votre mission sur ce single. C'est parti.

0: des artistes qui travaillent dans l'ombre. Aujourd'hui, nous recevons un artiste. Il est simple, gentil, calme et il travaille avec les grands artistes africains. Il est dans le studio, il s'appelle
1: Zach.
0: Merci Zach d'être avec nous. Et ce single qui passe, vous avez travaillé, vous avez accompagné les artistes. Quels sont les artistes qui chantent et puis qu'est-ce que vous avez fait? Et puis peut-être que vous connaissez à peu près l'explication du morceau qui se joue là pour expliquer aux auditeurs de quoi s'agit-il.
1: Alors, sur ce son, quand vous l'écoutez tout de suite, la voix ou les voix ne sont pas du tout... des voix inconnues.
0: Oui.
1: C'est un son de deux grosses pointures.
0: Oui.
1: De Malakai. Malakai qui est un jeune aujourd'hui quand même au Mali qui a vraiment fait ses preuves.
0: Ouais.
1: Très, très talentueux.
0: Ouais.
1: Qui est en featuring avec le grand Youssoupha.
0: Youssoupha, oui.
1: Et j'invite vraiment les gens à aller découvrir cette jeunesse malienne-là à travers leurs magnifiques sons qu'ils font. Ouais. Pour ceux qui ne connaissent pas Mala ou qui ne connaissent pas les autres artistes maliens. Ouais. Alors, sur ce son, mon intervention a été de faire la création de la bande rythmique.
0: Ouais, ouais.
1: L'instrumental que vous entendez là, c'est un instrumental que j'ai créé à 100%.
0: Merci, petit frère. Ouais. C'était un beau travail.
1: des percussions,
0: ouais,
1: aux mélodies, à la flûte, à la basse. Le tout, c'est une œuvre que j'ai créée, que j'ai composée moi-même.
0: Ouais. Et comment les artistes essaient de rentrer en contact avec vous? Ils font les morceaux ou bien ils créent les chansons et puis ils se disent, bon, attends, il faudrait qu'on trouve un beatmaker. Et on pense tout de suite à Zach ou bien c'est toi qui vas vers eux. Comment ça s'est fait?
1: Alors, là, aujourd'hui, avec Internet, on est dans un monde sans frontières, à l'ère du numérique.
0: Ouais.
1: Et sur Internet, j'ai mes pages, j'ai mon numéro, j'ai mon email.
0: Oui.
1: Ça arrive très souvent que les artistes eux-mêmes fassent la démarche pour venir vers moi.
0: Oui, oui.
1: Au début de ma carrière, comme les gens ne me connaissaient pas du tout, je partais vers les gens pour leur dire, voilà, j'ai quelque chose à proposer. Aujourd'hui, ça peut arriver, mais c'est très rare.
0: Très rare.
1: J'ai un planning assez serré à ce niveau. Et la plupart du temps, c'est... Par exemple, le même Malakai dont je parle, j'ai fait un de ses sons, il n'y a pas... très longtemps. Le son s'appelle Baby Myria. Il était passé dans une autre radio avec Claudiciard.
0: Oui.
1: Et après ça, la semaine qui a suivi, j'ai eu une vingtaine d'appels de Caribéens, de Brésiliens, de un peu partout dans le monde, des gens qui m'ont appelé. Je ne sais pas comment ils ont réussi à monter jusqu'à moi. Et ils m'ont appelé pour me dire, voilà, l'instrumental que t'as composé pour la chanson Baby Myria de Malakai. On est intéressé par ce type d'instrumental. Fais-nous des propositions, on est prêt à acheter. Voilà, donc du coup, parfois, c'est le travail, le bon travail même qui amène. Les gens vers vous.
0: Ouais.
1: Après, dans ce cas-là de cette chanson, à la base, c'était un son qui était à Malakai. Donc, du coup, au fait, il me dit, voilà, fais-moi l'instrumental, mais il ne me dit pas grand-chose. Et puis, il me dit, écoute, l'instrumental, là, si je te dis que... Il y a Youssoupha qui va poser dessus. Je dis, ah ouais, ça c'est une bonne nouvelle, ça.
0: Mais souvent, il vous arrive d'avoir des trous au moment où vous composez un truc. Il vous arrive souvent d'avoir des trous où vous perdez complètement. Ça peut vous arriver ou bien des doutes.
1: Bon.
0: Et pendant ce temps, qu'est-ce que vous faites pour vous ressaisir?
1: Il y a beaucoup de choses qui peuvent arriver en termes de trou, je dirais pas, bon, c'est peut-être un trou, mais par exemple, hier, j'étais en train de travailler à Angers ici avec un artiste congolais qui s'appelle Zaparo.
0: Oui.
1: Donc, du coup, j'ai composé un instrumental Dombolo, rumba congolaise pour lui.
0: Oui.
1: C'est arrivé à un certain moment,
0: oui,
1: je me suis rendu compte que la mélodie que j'ai jouée dans son truc, j'avais déjà joué une mélodie presque similaire dans un autre son il y a quelques années. Je me suis rappelé de ça. Mm-hmm. Et là, enfin, c'était beau la mélodie, hein. C'était une très belle mélodie, mais j'ai mis ça de côté. J'ai recomposé une autre mélodie. Mm-hmm. Ça, c'est des trucs qui peuvent parfois arriver quand on est trop sollicité à être dans la production tous les jours.
0: Voilà. Ouais. Ici, dans notre pays, le pays de l'Anjou, et même au-delà du pays de l'Anjou, il y a des artistes qui cherchent aussi des beatmakers comme vous. Mmh. Est-ce que vous pouvez donner vos contacts? Enfin, ceux qui veulent avoir vos contacts, comment est-ce qu'ils peuvent procéder pour vous avoir? On sait que votre carnet d'adresse est vraiment sollicité. Mais si vous avez encore des jeunes ou bien des chanteurs qui sont à Rennes, qui sont au Mans, qui sont peut-être à Marseille, qui vous entendent, qui ont suivi votre travail et qui veulent rentrer en contact avec vous, comment ils peuvent faire pour rentrer, pour vous avoir?
1: Déjà ici, comme je le disais, ce que je propose, c'est un studio mobile où je peux aller vers l'artiste pour aller chez lui dans son salon, lui faire le son, tout ça.
0: Oui.
1: Pour entrer en contact avec moi, que ce soit TikTok, Facebook, Instagram,

0: nous prendre en marche. Vous écoutez toujours Radio G et l'émission Aide Afrique, toute la musique africaine sur votre radio préférée. Il est 16h05 dans nos studios et nous revenons à notre premier invité, un artiste de l'ombre. J'ai dit de l'ombre parce que il est derrière les grosses stars, mais il ne fait pas la tête. Il est dans nos studios. Il s'appelle Zach. Et on vient d'écouter un single. Je sais pas si vous vous rappelez de ce titre. Et puis, qu'est-ce que vous avez fait exactement pour accompagner les artistes ou bien l'artiste qui a chanté?
1: Je me rappelle très bien de ce single parce que c'est un single qui est assez récent aussi. L'artiste, il s'appelle Skowan. Il est de Paris. Sur ce single, j'ai fait, à part la voix, c'est moi qui ai tout fait. J'ai fait la composition de l'instrumental, la prise de voix et le mixage, le mastering, tout ça. Et Skowan, on se connaissait pas. C'est sur Internet aussi que voilà, il a vu que je fais de la prod et que je suis en France actuellement.
0: Oui, oui.
1: Donc, il rentre en contact avec moi, mais au début, il était très sceptique parce qu'il ne me connaissait pas. Il était trop dans le doute, très difficile à
0: mais
1: me toi, poser.
0: Mais tu es simple, tu t'es
1: oui, oui. À me poser 1000 questions sur le matériel que j'utilise, sur comment je travaille. En fait, j'avais l'impression que c'était une inspection, un interrogatoire ce jour-là.
0: Ouais.
1: Après, j'aime pas trop parler avant de faire le travail. Voilà. Donc du coup là, on a quand même réussi à se mettre d'accord. On fait le son. Ah, le gars, il était, il était, enfin.

0: il était dépassé parce que lui, il m'a dit qu'il fait de la house, mais qu'à chaque fois qu'il a fait appel à des beatmakers, la plupart du temps, qu'il aime bien travailler avec les beatmakers ouest africains, mais à chaque fois qu'il se retrouvait avec des prods afro. Mais que lui, même s'il y a une petite influence afro, qu'il voulait garder le côté house, je lui dis, écoute, moi, ce que je peux te promettre, c'est qu'à partir du moment où toi, tu es dans la possibilité d'imaginer la chose, ne t'en fais pas que moi, je serai dans la capacité de te matérialiser la chose. Ça, il n'y a pas de souci.
1: Oh, en tout cas, merci. Et vous avez une grande expérience pour la jeunesse qui veut suivre Zach, faire comme Zach, faire de la musique. Est-ce que vous avez des conseils à leur endroit?
0: Conseil, c'est juste au niveau du travail.
1: Oui.
0: Que ce soit la musique ou que ce soit autre chose, ou même que ce soit au niveau de la croyance, s'il n'y a pas de répétition, il n'y a pas de chance qu'il y ait de fruits.
1: Oui.
0: On peut le faire une fois, ça ne marche pas correctement ou ce n'est pas les attentes, mais il faut toujours faire et faire et faire et faire. Au bout d'un moment, ça devient de l'eau à boire, quoi.
1: Vous avez beaucoup, beaucoup accompagné les artistes. Il y en a plein. Et il y en a même qui ont remporté des prix RFI.
0: Oui.
1: On peut connaître, par exemple, ceux que vous avez accompagnés ou qui ont remporté le prix RFI. Le prix RFI, c'est le prix Découverte RFI, édité par, je crois, Claudicia, où nous avons eu des artistes comme Tikenja, qui sont sortis de là. Je crois aussi Oumou Sangaré. Je n'ai pas les lauréats en tête, mais vous avez conduit une artiste du Mali qui a remporté aussi le prix Découverte RFI.
0: Oui,
1: j'ai
0: travaillé énormément avec Black Adé.
1: Ouais.
0: Black Adé qui a remporté le prix Découverte RFI en 2022, je pense. Mais avant ça, j'avais déjà aussi longuement travaillé avec Ami Reolo.
1: Oui.
0: Qui est l'une des plus grandes.
1: Il fait aussi du rap aussi.
0: L'une des meilleures rappeuses du
1: Mali.
0: Quand je dis rappeuse, et côté masculin, côté féminin, côté talent, c'est l'une des meilleures rappeuses que moi je connaisse. Et elle était dans la course en 2017, je pense, et elle était à deux doigts de décrocher le truc. Elle a fini deuxième et voilà. Donc c'est après elle qu'avec Black Adé, en 2022, elle a décroché le titre, le trophée.
1: En tout cas, merci Zach de passer nous voir pour nous parler de vos activités. Vous êtes toujours caché et on le sent bien aussi. Vous ne vous montrez pas, vous accompagnez beaucoup d'artistes. Un mot pour les auditeurs de Radio G, un mot pour notre émission Aide Afrique.
0: Merci encore une fois de plus. Merci. Et pour tous ceux qui nous écoutent, pour tous ceux qui nous écouteraient, un seul mot, c'est la paix. La paix, la sécurité.
1: Oui.
0: Que ce soit en France, que ce soit au Mali, que ce soit en Palestine ou que ce soit au Brésil, où que ce soit, il faut que l'humain fasse tout pour ne pas être dans l'insécurité. Parce que être dans la sécurité, c'est naturel, t'as pas besoin de fournir d'efforts. Mais que les gens arrêtent de s'arranger pour ne pas être en sécurité. Vive la paix, vive la sécurité dans le monde.
1: En tout cas, merci pour ta gentillesse, merci pour ta simplicité.
0: C'est moi qui te remercie grand.
1: Et reste avec nous, on va vous accompagner avec ce morceau, mais vous allez nous donner le titre, et puis peut-être nous expliquer aussi ce que vous avez fait.
0: Ça marche, merci.

0: Oui, on revient à vous avant de partir. Oui, et le titre qui passe là,
1: C'est encore le Mali. Et là, ce collectif, il s'appelle Mali Koura, qui veut dire Nouveau Mali. C'est un projet qui appelle tous les Maliens à oublier, à ne pas se lancer dans tout ce qui est vengeance, dans tout ce qui est rancune, à juste se concentrer sur l'essentiel et construire un Mali nouveau. Et là aussi, c'est 23 artistes. Je crois que je vais finir par être le spécialiste des collectifs de 21 de personnes. Et là, c'est l'idée d'un autre ami, mais cette fois-ci qui est réalisateur. C'est d'ailleurs lui qui a fait ce beau clip. Il s'appelle T. Infinity Pixel Motion. Donc là, on a fait un excellent travail. Et parmi mes sons, c'est mon meilleur son, je le dis sans faire de jaloux. Ou en faisant de jaloux, en tout cas, c'est le meilleur son de ma carrière en termes de l'idée qui est derrière le projet. Oui.
0: En tout cas, merci. On dirait qu'on entend la voix du Black Adé aussi.
1: Oui, il y a Black Adé là-dedans, autour de lui. Et là, on est parti que sur des jeunes qui ont du talent, des jeunes qui promettent. C'est pour ça qu'on est parti sur... voilà. Vous remarquerez que tout le monde est jeune dans ce son-là.
0: Merci encore. Les portes de notre radio vous sont grandement ouvertes. Vous pouvez revenir quand vous voulez.
1: Merci.

0: Eh bien, je connais Céline Banza. Je connais aussi Ouskora, Magie Diesel et Ndongo aussi.
1: Mais comment tu les connais?
0: Ah ben ça, c'est parce que je suis l'émission Air d'Afrique de Radio G avec Paul Bon.
2: Voilà, suivez l'émission Air d'Afrique de Radio G pour connaître les artistes africains. Nous étions tout à l'heure avec Zach, un artiste de l'ombre qui compose des prods pour les artistes, pour les grands artistes africains et français tels que Malaké, tels que Youssoupha, tels que notre ami Black Haïdé, ou ami Yere Wuro et tant d'autres. Il était là pour expliquer le travail que les beatmakers font derrière les grosses pointures de la chanson des artistes. Et merci encore de suivre l'actualité de Zach sur tous les réseaux sociaux. Et puis, vous pouvez le contacter aussi pour vous accompagner en musique. Nous continuons notre voyage musical et tout de suite, nous allons retrouver un autre chanteur. La fête de la musique, ça continue et comme j'aime à le dire, la musique, c'est notre vie. Elle est en nous et elle est partout. Bonne fête de la musique à chacun et à chacune et à chacun. Nous continuons et le temps de retrouver une belle piste. Voici notre ami Cassie avec Good Moon.

Une ville du centre de la Côte d'Ivoire située à 240 km au nord de la capitale économique Abidjan et à 80 km au sud-ouest de la capitale politique Yamoussoukro. Merci de nous suivre sur radio-g.fr. Cassie propose un titre

Merci. Et nous continuons. Voici maintenant Afi, Genia, et son nouveau titre à découvrir dans Aid Africa. Ce titre qui s'appelle Boto, sorti récemment. Notre équipe toujours au cœur de l'actualité musicale du continent africain. Voici Boto, Afi, Genia.

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1: Aya, tu me supprimes.
2: Désolée.
0: Salut, c'est Aya Nakamura. Nakamura est toujours disponible. Retrouvez-moi sur les réseaux sociaux.
1: La diaspora se mobilise en soutien au Mali. Zikiri, Sourakata, Kone. Chante ensemble avec Aya Nakamura, Mali Kelen. Restez avec nous, ne bougez pas. Dans quelques instants, nous allons recevoir...

Bonne fête de la musique. La musique, ce sont nos souvenirs, nos peurs, nos joies. Nous vous aimons. Et 16h30 dans nos studios, 14h30 en temps universel. Restez toujours avec nous, ne bougez pas. Et juste après la petite sœur, l'artiste féminine francophone la plus écoutée, Aya Nakamura, qui chantait ensemble avec Zikiri Surakata Malikele. Et merci à vous deux. Nous arrivons encore à une autre partie de notre émission qu'on appelle l'invité du mois. Et juste, c'est parti, générique.

0: Voilà, Aide-Afrique, c'est aussi l'invité du mois. L'invité du mois, c'est une ou des personnalités au micro de Aide-Afrique. Un rendez-vous d'actualité culturelle où un témoin, un acteur du monde des arts répond à nos questions. Et aujourd'hui, l'homme s'appelle Naftali et s'est tourné vers le reggae après avoir été touché par la foi rasta. Il nous offre donc un reggae conscient, rempli d'amour et de fraîcheur. Le chanteur ivoirien surnommé Djaman revient sur le devant de la scène avec un 4e album qui s'appelle « Lève-toi et marche », composé un album composé de 12 titres. Il s'est confié à notre équipe lors de son passage ici à Angers il y a quelques temps. Écoutons-le, il est là et il va nous parler de sa vie, de ses actualités et de tout ce qui fait de lui un artiste complet. Et c'est parti, nous allons retrouver la piste et c'est parti. Bien fait. Bonjour Naftali.
1: Bonjour mon frère Bro.
0: Merci de venir jusqu'à nous, ça fait plaisir. La plupart des artistes, quand ils arrivent en France, ils restent à Paris. Mais vous avez fait un effort de venir jusqu'à nous, à Angers. Nous vous disons merci.
1: Mais Angers, c'est la famille. Et puis de savoir aussi qu'il y a une forte communauté et des personnes qui sont prêtes à relayer le message que nous avons, on est bien obligé d'aller vers.
0: C'est la première fois que vous venez à notre émission Aide-Afrique. Les auditeurs aimeraient bien vous connaître. Est-ce que vous pouvez vous présenter brièvement?
1: Yes, je suis Naftali, artiste, chanteur. Dieu m'a emmené par la Côte d'Ivoire. Sinon, je me considère comme fils de la planète Terre. Voilà, mais bon, mon incarnation a été faite en Côte d'Ivoire. Donc, je dirais artiste ivoirien, auteur, compositeur et producteur à mes heures perdues. Voilà.
0: Mais comment peut-vous définir? Parce que vous êtes producteur, vous êtes aussi ingénieur de son, vous êtes artiste, vous êtes chanteur. Comment on peut définir Naftali?
1: Mais je me définis moi-même juste comme un artiste, parce qu'un artiste est celui qui fait la somme de tout ça, voilà, qui a la somme de tout ça. Je me considère comme un artiste. J'aime bien toucher à tous les pans du domaine dans lequel j'exerce pour pouvoir avoir les coudées franches. Voilà, et ça c'est mon dada quoi, d'être un artiste complet. Voilà.
0: Et si je disais Fatoum, vous vous rappelez?
1: Oui, j'ai connu une époque invisible, l'époque fantôme, parce que là j'étais plus de mon côté ingénieur de son et arrangeur. Et comme je produisais en même temps avec les rappeurs. Donc j'utilisais ce nom pour être avec les rappeurs. Donc j'étais invisible, c'est pour ça que j'étais un fantôme. Voilà.
0: Et maintenant c'est Naftali. Qu'est-ce que Naftali fait maintenant comme musique?
1: Ben Naftali fait du reggae, c'est-à-dire Naftali c'est un projet. C'est un projet qui existait même déjà quand j'étais fantôme. Et c'est pour ça que je ne voulais pas apparaître, pour ne pas après avoir à travailler sur l'image. J'ai gardé l'image fantôme à la surface, le temps de préparer Naftali pour ce que je fais aujourd'hui. Voilà.
0: Vous faites du reggae alors que vous êtes africain, vous êtes de la Côte d'Ivoire. En Côte d'Ivoire, on connaît le bébé, le zouglou et puis la combo. Mais pourquoi vous avez choisi uniquement que le reggae?
1: Ouais, parce que je me voulais un truc universel. C'est comme je te disais au début, je me sens pas d'une nation précise. Je me sens comme un enfant de cette planète. Voilà, et depuis que je suis enfant, c'est comme ça, j'ai toujours vu dans ma tête. Je ne me suis pas vu comme ivoirien, comme tel. Je me vois vraiment comme enfant de la planète. Et de toutes les musiques de la planète, celle qui parle le plus à la planète, c'est le reggae. Et je suis rasta, donc quoi de plus normal d'utiliser cet instrument qu'est le reggae. Voilà.
0: Mais il y a eu un début. Qu'est-ce qui a fait que vous êtes parti à la musique?
1: Mais je crois que c'est inné, c'est une fibre innée. Déjà dans ma famille, il y a beaucoup d'artistes, de musiciens. Et au commencement, je suis juste un bon mélomane depuis mon enfance. Je reçois un piano à 10 ans. Et quand je commence à toucher au piano, je découvre que j'ai un don naturel avec cet instrument. Donc au fur et à mesure, ça s'est perfectionné. Quand j'ai commencé par le piano, après j'ai découvert le son, et je suis quelqu'un de très curieux techniquement. Quand j'ai découvert le son, j'ai vu la table de mixage avec tous les boutons, tout ça, je me suis dit non, il faut que je maîtrise ce truc. Donc j'ai commencé après avec la table de mixage, après les ordinateurs sont arrivés, j'ai travaillé sur l'ordinateur, et puis bon, c'est devenu une vraie passion, quoi. Voilà.
0: Et à quel moment vous avez fait votre premier disque? Et comment il s'appelle?
1: Mon premier album, il a été fait en 2002, c'est Hip Hop Adieu. Hip Hop Adieu, c'est, si tu veux, je ne l'ai toujours pas considéré comme un album de Naftali. C'était un album pour dire au hip-hop que je n'étais plus avec eux. Voilà, que j'ai fini ma mission au milieu du hip-hop. J'allais m'occuper sérieusement de ce que j'avais comme mission réelle, qui est le reggae. Voilà.
0: Et entre le premier album et le dernier album que vous êtes venu pour nous présenter, on va en parler tout à l'heure, il y a eu combien d'années écoulées?
1: Pratiquement 30 ans.
0: Ah oui?
1: Pratiquement.
0: Pourquoi? C'est la paresse?
1: Non, c'est, je suis méticuleux. Je suis quelqu'un de très méticuleux. J'aime faire prendre mon temps pour faire les choses. Et tu vois, de 96 à 2002, où je sors Alléluia, mon premier album, j'ai mis vraiment un bon temps. Et l'album Alléluia, aujourd'hui, en 2026, qui est sorti en 2002, c'est-à-dire 24 ans plus tard, est encore vendu aujourd'hui. Ah, et oui. Mon morceau le plus connu, c'est-à-dire le morceau de Naftali le plus connu, c'est un morceau d'Alléluia qui est Sion. Tu vois, donc prendre le temps pour faire les choses, ça me permet de créer des choses qui durent comme ça dans le temps. Voilà.
0: Il n'y a pas eu de doute, hein?
1: Non, c'est plutôt les distributeurs et les producteurs ivoiriens qui, au début, quand je voulais faire Alléluia, m'ont tous dit de manière unanime, cette musique ne sera jamais comprise ici en Côte d'Ivoire. Et moi, dans mon découragement, j'ai pu composer avec eux, j'ai sorti moi-même l'album et ça a connu le succès que ça a connu.
0: Donc, si on veut voir, vous faites une musique qui vous ressemble.
1: Voilà, ouais, atypique comme moi.
0: Et voilà, on parle maintenant de votre discographie. On a parlé du premier disque. Et le deuxième disque, il est arrivé à quel moment? En quelle année?
1: Puisque je considère Alléluia comme mon premier, c'est-à-dire 2002. Donc mon second, il est arrivé en 2016. C'est-à-dire 2015-2016, c'est Soldat de Dja. Et quand il arrive, j'avais passé du temps à voyager. J'avais besoin de changer d'air, de prendre un peu d'inspiration d'ailleurs. J'ai voyagé un peu partout. J'étais en Allemagne, j'étais en France, j'étais en Suisse. J'ai fait tous ces voyages. J'étais au Bénin, j'étais au Togo, j'étais en Guinée. J'ai voyagé comme ça et à la fin, j'ai sorti Soldat de Dja. Voilà, ça qui reflète un peu le mélange de tous ces voyages-là. Voilà.
0: Et qu'est-ce que vous dites aux gens qui vous écoutent dans toutes ces chansons?
1: Mais moi, je me suis donné pour mission de parler de ce que nous sommes réellement. C'est-à-dire, l'être humain, jusqu'à aujourd'hui, on lui apprend à lire, on lui apprend à écrire, mais on lui a jamais appris qui il est. Parce que, en vérité, personne ne peut répondre à cette question. Et cette question ne peut avoir de réponse que par l'être qui s'explore lui-même. Et ma façon à moi de le faire, c'est d'apporter des phrases, des mots et des études profondes pour que chacun puisse essayer de se regarder soi et découvrir qui on est. C'est un peu ça mon travail. Je me suis donné ça comme mission. Certains disent Dieu m'a envoyé, mais moi, Dieu m'a pas envoyé. C'est moi-même.
0: Merci. Maintenant, on revient à ce troisième album qui s'appelle Lève-toi et marche, qui est sorti quand?
1: Il est sorti en 2025, le 17 juin 2025.
0: Il est plus récent. Quelle est son histoire?
1: Son histoire, c'est que je regardais dans le rétroviseur et j'ai vu que Soldat déjà était passé, ça faisait le temps. Et il était temps de sortir quelque chose de nouveau. En général, hein, toutes les chansons que je sors, c'est des chansons qui existent déjà il y a très longtemps. Tous ceux qui me voient en concert les entendent déjà. Voilà. Donc, avant de sortir, je fais juste une sélection de morceaux à sortir. Tu vois, quand je sortais Soldat de Dja, des morceaux comme Bang Bang, comme Je ne suis pas beau, tout le monde les connaissait déjà. Les gens les chantent déjà en concert. Voilà. Et quand je devais sortir Lève-toi et marche, j'ai aussi regardé les morceaux que tout le monde retenait en concert. C'est ceux-là que je sors pour que les mélomanes s'y retrouvent.
0: Vous composez un album en fonction du public ou bien en fonction des auditeurs qui vous écoutent?
1: Non, en fonction des concepts de chaque album. Parce que l'album, celui-ci, c'est Lève-toi et marche. Et quand tu vas regarder, tu vas écouter tous les morceaux dans leur façon de se positionner sur l'album. C'est des morceaux qui incitent à se lever et à marcher. C'est-à-dire, pas seulement marcher avec les pieds, faire marcher le cerveau, faire marcher l'intelligence, faire marcher tout ce que nous pouvons posséder en nous comme pouvoir divin. Voilà, c'est un peu ça.
0: C'est un album de 12 titres. Parmi ces 12 titres, quel est le titre préféré par Nathalie?
1: Bon, le titre éponyme, c'est Lève-toi et marche. C'est-à-dire qu'il existe déjà sur l'album. Mais tu vois, c'est comme un artiste, c'est comme un père, une mère. Parmi tes enfants, tu n'as pas le préféré. Tous tes enfants, c'est tes enfants. En tout cas, moi, j'aime tous les morceaux. Et très souvent, je conseille aux gens d'écouter le chant des hirondelles. Parce que pour moi, c'est une chanson qui règle un problème, un problème crucial de l'être humain qui est la fin existentielle. C'est-à-dire ne plus avoir peur de la mort. Aimer la vie, c'est aimer aussi la mort parce que la mort fait partie de la vie. C'est-à-dire quand tu as préparé la vie et que tu as préparé la mort, le monde devient quelque chose d'agréable. La vie devient quelque chose d'agréable. Voilà.
0: À quel moment vous vous inspirez pour composer une chanson?
1: Mais de tout. Je suis quelqu'un qui dort peu. Je dors peu, pas parce que j'ai l'insomnie, parce que je travaille. Imaginez-vous, on dort la moitié de notre vie. Bon, c'est pour quelqu'un comme moi qui dort peu, c'est-à-dire je vis plus que tous ceux qui ont le même âge que moi, j'ai vécu plus de choses, parce que je me réveille déjà un peu plus tôt. Voilà, donc je me réveille très tôt, et le matin, c'est-à-dire 3h, 4h du matin, ça me permet, dans le calme, dans le silence, d'entendre déjà qu'il y a quelque chose qui est le silence, parce qu'on a l'impression qu'il n'y a que le bruit, qu'il y a un son, or que le silence est ce qui permet au bruit de s'installer. Et quand tu te permets toi-même d'entendre le silence, tu peux entendre toutes les autres inspirations. Voilà.
0: Lève-toi et marche est sorti tout récemment. Vous êtes venu pour la promotion ici en France. Vous êtes passé par Paris pour faire un concert. Vous êtes à Angers. Est-ce qu'il y aura un concert à Angers pour présenter l'album aussi?
1: J'aurais bien voulu, mais le temps me manque. Parce que, vous savez, quand on vient ici, on est un peu lié au temps que le visa te donne. Donc, pour l'instant, ça ne sera pas possible. Mais je prévois ça. C'est pour ça, chaque fois que j'arrive en France, je fais un tour à Angers. Puisque Angers, c'est la ville qui m'a séduit. Voilà, j'aime le calme. J'aime la paix, la nature ici. C'est, donc quand je viens, je ne peux pas ne pas passer par Angers. Chaque fois que je suis en France, je passe par Angers d'abord.
0: Voilà. Merci d'aimer Neutroville. Mais les auditeurs qui nous écoutent, surtout les organisateurs de festivals qui nous écoutent, s'ils veulent vous avoir pour un festival ici, dans notre ville, sinon dans notre pays qu'on appelle l'Anjou, comment ces gens peuvent procéder?
1: Mais j'ai déjà, bon, c'est Naftali sur mon site Facebook, Instagram, comment on appelle ce truc-là, TikTok. Déjà, je peux être joint sur Messenger, Naftali officiel. Et là-dessus, là-bas, déjà, on peut commencer à discuter. Voilà. Et puis, je pourrais te laisser toi aussi des contacts.
0: Ok. Voilà. Merci. Mais ceux qui nous écoutent, comment on écrit Naftali?
1: N-A-F-T-A-L-Y. Normalement, Naftali, ça provient de la Bible qui est Neftali. Et moi, pour ne pas m'accaparer le nom, pour que d'autres personnes puissent l'utiliser, je l'ai transformé de cette façon-là. Voilà.
0: Et encore, les auditeurs qui nous écoutent, ce nouvel album, s'ils veulent avoir des chansons, comment ils peuvent procéder aussi?
1: Bon, il est sur toutes les plateformes de téléchargement et c'est pour ça que je suis venu en France, parce qu'on est en train de travailler avec un distributeur. On est d'abord en discussion. Dès que ça sera prêt, comme on est en contact, tu seras le premier informé et tu pourras leur dire comment se faire. Voilà.
0: Et cet album, qu'est-ce que vous voulez que les gens retiennent de vous une fois l'écouter entièrement? Lève-toi et marche.
1: Mais que on vient, on apprend à lire, on apprend à écrire. Mais on ne nous apprend pas ce que c'est que la vie. Et la vie ne peut pas être découverte par un enseignement extérieur. Chaque personne doit faire sa propre expérience de la vie. Parce qu'il n'y a que l'expérience qui vaut la science. Voilà.
0: Vous avez fait votre propre expérience. Si vous avez des conseils à donner à la nouvelle génération pour devenir musicien comme vous, que direz-vous?
1: Mais déjà, de ne pas venir à la musique parce qu'on a échoué. On ne vient pas à la musique parce qu'on a échoué. On vient à la musique parce qu'on a des convictions. Et une fois que tu as des convictions, tout ce que tu fais, ça marche parce que tu le fais avec ton cœur, tu le fais avec ton esprit. Voilà. Et si c'est pour faire danser, ben fais le bien. Si c'est pour apporter des messages, ben fais le bien. Voilà.
0: En tout cas, merci de venir jusqu'à nous parce que comme je le disais dans l'introduction, c'est pas tous les artistes africains qui arrivent ici en Europe, surtout en France, qui viennent jusqu'à nous pour nous parler de leur activité. Merci. Un dernier mot pour les auditeurs qui nous écoutent et surtout pour l'émission Air d'Afrique.
1: Ben, je leur dirais que c'est un plaisir pour moi de déjà d'être reçu dans leurs oreilles et puis de leur dire d'écouter Air d'Afrique parce que là aussi il y a les bonnes informations et les bonnes news pour la culture.
0: Merci parents, les portes de notre radio sont grandement ouvertes. Vous pouvez revenir quand vous voulez. On espère que ça sera bientôt. On ne peut pas définir la date.
1: Très bientôt. Je crois que normalement d'ici 2 mois, je suis encore ici. Mais j'attends. Comme on est en discussion avec des gens sur plein de projets, mais je crois que dans les 2 mois à venir, je serai en France. Et je passerai par Angers comme d'habitude.
0: Bon retour en Côte d'Ivoire. Et puis on salue toute l'équipe qui vous accompagne. Merci encore.
1: Et merci aussi à Angers et à sa beauté. Merci pour l'inspiration qu'elle me donne. Il y aura une chanson là-dessus. Là.
0: Merci Nathalie. Voilà. Merci Naftali.

0: Voilà, nous avons écouté un bout du single qui s'appelle Le Chant des Hirondelles. Ce single qui a servi de support à cette interview. Et merci à Naftali, merci encore à toutes ces personnes qui nous ont aidé à retrouver Naftali et qui est venu nous voir à Angers. Merci aussi à toute son équipe. Écoutons ça.
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0: Naphtali.
1: Car la source m'appelle.
0: Et nous avons reçu un interview qui joue son single. Le chant des hirondelles tiré de son nouvel album. Lève-toi et marche. C'est la piste numéro 5. Le CD est dans les bacs. Nous allons profiter pour vous donner quelques informations. Bientôt le festival de Trélazé, ça sera bien du 26 juin au 17 juillet 2025. Le festival se déroulera bien sûr à Trélazé, au Parc des Vissois et à l'Arena Loire. Vous aurez des artistes comme Laurent Vauzy, Julien Clerc, Hélène Segara, Ben Mazoué, Benjamin Biolay, voilà, et tant d'autres. Vous pouvez aller sur le site de Trélazé, côté Festival de Trélazé, et voir tous les artistes. Nous avons aussi du côté de Château-Gontier, le Festival Carré d'Afrique, qui va se dérouler du 3 au 5 juillet 2026. Voilà, vous pouvez aller aussi sur le site du Festival en Carré d'Afrique, et vous aurez tout le programme. Du côté des ponts d'essai, vous avez aussi le festival des traversées. Les traversées qui vont se dérouler aussi du 3 au 5 juillet. En allant sur le site des ponts d'essai, vous aurez aussi tout le programme. Donc, vous savez où aller. Radio G, nous continuons nos programmes. Aide Africa, sache. Fini bientôt, nous allons laisser la place à nos amis les génériques. Générique qui va continuer le programme de Radio G. Merci à nos invités. Je pense à Zach, un faiseur d'artistes, un travailleur de l'ombre aux côtés des grands artistes. C'est un beatmaker que nous avons reçu. Et puis, nous avons reçu tout dernièrement Naphtali. Et vous aussi, chers amis, auditeurs, fidèles de rester en notre compagnie. Nos programmes, au lieu de me répéter, continuent. On se retrouve dans 15 jours pour un nouveau rendez-vous. Voici le proverbe du jour. J'espère que vous êtes prêts à l'entendre. La rivière perce le rocher, non pas par sa force, mais par sa persévérance. Méditons ensemble pour équilibrer notre vie quotidienne. Nous allons terminer, bien sûr, en musique avec notre frère Singila qui chante ensemble avec Tic. Le titre, c'est Mon Nom. Encore, profitez bien de la fête de la musique. La musique, ce sont nos souvenirs, nos joies. Bonne fête de la musique. C'est parti.

0: Et bonjour à tous. Alors, petite parenthèse avant de commencer cette émission, puisque eh bien, on va la dédicacer à l'un de nos collègues et animateurs. Il s'agit de Bruno, alias Bruno. Sergent Pépère. Animateur, un des animateurs d'Harvest qui fête aujourd'hui son anniversaire. Ah. Donc un très bon anniversaire à toi et je dois dire que quand même être animateur d'une émission musicale et être né le jour de la fête de la musique
1: et la fête des pères.
0: Et en plus, ça bouge un peu.
1: Ça bouge.
0: Wow. Ah ouais. En général, le 21, c'est pas tous les jours un dimanche.
1: Non, mais là, c'est la fête.
0: Et là, aujourd'hui, oui. Mais voilà, animateur. Alors, je dois dire que au moment où il a vu le jour, je ne suis pas sûr que la fête de la musique était déjà créée. Hein. C'était peut-être un peu avant. Mais bon, voilà. Donc, bon anniversaire, Bruno. Et puis, j'espère que l'émission que l'on va te dédicacer va te plaire. Allez, c'est parti. Bienvenue à bord du bateau pirate générique. Robin est à la vigie, prêt à annoncer les futures musiques que l'on pourra écouter sur le 101.5 FM ou le www.radio-g.fr. Alors, les Moussaillons, Gaël, Audrey et David ont été débarqués après une tentative de mutinerie. Nous sommes prêts à larguer les amarres, à hisser la grand voile, à prendre le large. Bonjour Robin, comment ça va ?
1: Eh ben bonjour, ça va, chaudement j'ai envie de dire, mais on est content d'être là.
0: Prêt à souquer ferme ?
1: Soucon.
0: Si tu travailles bien, double ration de rhum. Hein.
1: C'est vrai, mais on va peut-être attendre 19h pour ça.
0: Avec modération, bien sûr.
1: Bien sûr.
0: Allez, je rappelle que vous...

0: pouvez nous envoyer un message, hein, nous soutenir dans cette chaleur en envoyant un petit mot sur le chat de la radio. Vous allez sur le www.radio-g.fr et bah, vous mettez votre pseudonyme, un prénom et vous, voilà, vous envoyez un message comme le fait Dieu, par exemple, il est avec nous, bonjour à toi. Et puis il y a David également qui est là, donc bonjour David et puis Gaël.
1: Il y a tous donc, les autres qui n'osent pas encore écrire sur le chat,
0: voilà, ils sont là. Ils sont timides, c'est pour ça. Eh bien, hey, moi je dois dire qu'on est quand même pas si mal que ça au final, hein, dans le studio.
1: Je m'attendais à plus chaud.
0: On est limite mieux qu'hier.
1: Oui, c'est sûr.
0: Hein, on est pas mal. Et je dois dire que, hey, franchement, t'as vu où je suis assis?
1: Peut-être la chaise a changé.
0: C'est la même. À la même place que Jean-Loup Hubert quand même. Hein,
1: faut expliquer aux auditeurs qu'est-ce qu'on a fait hier de si particulier.
0: Hier, on avait une émission spéciale. On accueillait le réalisateur Jean-Loup Hubert. On était ensemble à partir de 19h et puis on avait François également qui était parmi nous, un des plus grands admirateurs du film Le Grand Chemin et de la carrière de Jean-Loup Hubert. On avait Anne-Charlotte Ogier également qui était présente et toute l'équipe était là. Et Jean-Loup était assis à ma place.
1: Ah là
0: franchement,
1: là,
0: c'est beau. Je sens que je vais rester assis toute ma vie.
1: Ce sera ta place tout le temps ici.
0: Allez, on continue quand même l'émission. Ouais. Et avant de nous lancer dans l'aventure, eh bien, il nous faut tout d'abord poser les bases. Hein. En effet, l'émission, c'est Pirate, Corsaire et Flibustier. Oui. Trois noms différents. Aussi, nous sommes en droit de nous dire qu'il y a une différence entre ces catégories.
1: En effet.
0: Est-ce que tu les connais, Robin?
1: J'y suis, je crois. Les Corsaires, je sais plus. Non, alors, j'ai oublié, mais
0: qu'est-ce
1: qu'un
0: pirate? Le mot pirate vient du latin pirata. Celui qui tente la fortune, un pirate est un hors-la-loi, parcourant les mers et pillant les navires sans distinction et pour son propre compte. Il n'est soumis à aucun code d'honneur, si ce n'est le sien, le fameux code des pirates. Les pirates ne font allégeance qu'à eux-mêmes et ne travaillent pas pour le compte du gouvernement. Cela implique que tous les crimes sont permis, hein, sans restriction. Les actes de piraterie sont sévèrement punis car un pirate arrêté et pendu sans aucune forme de procès. C'est pas tous les jours drôle d'être pirate. La société considère le pirate comme un bandit et il ne jouit d'aucun droit à la différence, bien sûr, du corsaire.
1: Ah.
0: Eh oui, le corsaire. Le nom corsaire, dérivé du latin cursus, veut dire court. Il fait référence à un bâtiment ou un navire qui, en temps de guerre, était armé en vertu d'une commission du gouvernement. Les bateaux corsaires étaient mandatés par le gouvernement pour mener l'abordage sur des navires ennemis.
1: Voilà, c'est ça.
0: C'est là toute la différence avec les pirates.
1: Un peu des comment on appelle ça? Ah, c'est les gens qu'on paye un peu comme des ninjas.
0: Je vois ce que tu veux dire. D'ailleurs,
1: la chaleur.
0: Est-ce qu'ils ont la réponse sur le chat? On ne sait pas.
1: Des mercenaires.
0: Ouais, des mercenaires.
1: On pourrait dire ça, voilà.
0: C'est un petit peu ça, oui, tout à fait. Alors, donc, comme je disais, ils étaient mandatés donc par le gouvernement pour attaquer les ennemis. Et c'est toute la différence avec le pirate, puisque le corsaire attaque des navires marchands appartenant aux ennemis de la couronne et ne s'en prend qu'au butin. Ouais. Le gouvernement protège les corsaires par un ordre de course, une fameuse lettre de course. Ils sont soumis à des règles et ne pillent que sur demande.
1: D'accord.
0: Alors, à la différence des pirates, les corsaires, grâce à leur lettre de course, ne sont pas pendus lorsqu'ils sont arrêtés. Ils sont considérés comme des prisonniers de guerre,
1: d'accord,
0: en attendant de jugement, et ont les mêmes droits. Donc voilà.
1: C'est déjà un tout petit peu mieux.
0: Le pirate n'a pas de maître.
1: Ça, c'est le problème de les libertés. On en reparlera, voilà, je pense. Mais
0: c'est c'est le souci de la liberté. Ça, il y a quelques désagréments. Bon, après, faut avoir un coup qui soit plus extensible.
1: Voilà, c'est ça. Faut choisir les contreparties.
0: Et le cas spécifique des flibustiers. Eh oui, car on parle également de flibustiers. Le flibustier, en fait, est un pirate des mers des Antilles.
1: Ah, c'est la région.
0: Il œuvre notamment au XVIIe et XVIIIe siècle et uniquement dans la mer des Caraïbes. Alors, les flibustiers ont un mode opératoire proche de celui des pirates, car ils donnent l'assaut par eux-mêmes, mais peuvent être ponctuellement appelés à passer contrat avec les gouvernements lorsque ceux-ci manquent d'équipage. Donc voilà, c'est un un hybride peu, un peu, voilà, un entre peu les deux.
1: Pour le coup.
0: Et bah, de fait aussi géographiquement
1: voilà,
0: bien spécifique.
1: Une zone spécifique.
0: Mais bon, n'oublions pas également notre jeu du Cinéville des Ponts de Cé. Et je dois dire que je parierais pas forcément sur le fait que tu
1: puisses avoir la
0: réponse.
1: Eh ben, on va voir ça.
0: Ou peut-être par déduction, mais bon, voilà, c'est des choses qui datent un peu. Donc voilà, j'ai un doute. Peut-être que je vais me tromper, puisqu'il faut retrouver une personnalité qui est née justement le 21 juin 1919. Donc toi, c'est il y a longtemps.
1: Les indices.
0: Et avec justement un petit indice sonore.

0: aujourd'hui à Cajarc, petite ville de l'Aveyron. Je rappelle brièvement que nous savons déjà que le schmilblick est presque rond, qu'il contient du jaune, qu'il tient dans la main, qu'on peut le faire cuire de différentes façons et qu'un navigateur le faisait tenir debout. À vous Cajarc, à vous Simone, premier candidat.
1: Bonjour Guy, le premier candidat, c'est monsieur...
2: Monsieur Moulineau, monsieur article de pêche à plein du marché à Cajarc. Un article de pêche de qualité s'achète chez Moulineau.
0: Posez votre question, monsieur.
2: Ouais, oh, est-ce que le schmilblick est-il vert?
0: Non, monsieur, à quoi pensez-vous?
2: Un ver de terre de chez Moulineau.
3: Mais là, franchement, il faudrait quand même qu'il y ait une caméra dans le studio. Je suis assez, éclaté de voir les yeux en train de chercher de Romain. Ouais, là, ça cogite beaucoup.
4: Trop de refs, il y en a la moitié, les trois quarts que j'ai pas, et même dans celle que j'ai, j'arrive pas à faire un lien probant, on va dire ça.
3: D'accord. Ça. Et pourtant, je sais que parmi nos auditeurs, il y en a un qui, a déjà trouvé. Donc,
4: j'espère.
3: Mais bon, alors, et puis on en profite pour passer le bonjour à François qui nous écoute sur la route. Donc attention, bien sûr, hein, sur la route. Et puis, j'espère que t'as passé un très très bon week-end. Et puis bien sûr, on va voir un petit peu et peut-être qu'on fera une émission en direct du Nord,
4: un de ces
3: générique.
4: Jours, bien sûr. Pourquoi pas.
3: J'aimerais bien qu'on se cale un petit week-end justement dans le Nord et puis qu'on aille faire là-bas. En plus, des films dans le Nord, c'est oui, un thème qu'on peut faire. Entre les acteurs, il n'y a pas de souci. Même 3 heures. Allez, commençons notre émission par justement une série télévisée de 1966. Alors, autant dire que tu étais très très très jeune.
4: Exactement, hein. On va dire ça.
3: Même nous d'ailleurs. Elle met en scène les aventures du capitaine Nicolas de Courcic, interprété par Michel Leroyer, au temps des corsaires et des flibustiers. À noter la présence au casting de, alors je sais pas si ça va te parler, Michel Croton.
4: Croton, non.
3: Alors, pour ceux qui ont vu Les Bronzés.
4: Ah, ouais.
3: Tu l'as vu?
4: Ouais.
3: Alors, c'est le fameux Bourseau dans l'équipe des Géo, des gentils organisateurs. C'est celui, le fameux Bip Bip.
4: Non, pas.
3: Ah là là.
4: Ah, mais quand tu fais des guerres, il faut inviter David.
3: Hein. Eh, oui. Alors, pour les inconditionnels de Belmondo, Michel Croton joue également Simon, son collègue, dans Le Solitaire.
4: Alors, je crois que je n'ai pas vu celui-là. Ça, c'est une longue liste.
3: Le Solitaire, c'est le début du film. En fait, il a un tout petit rôle, hein, Michel Croton, puisqu'il meurt au début. Ah. Et Belmondo se retrouve à s'occuper du fils, justement, de son collègue.
4: Ok. Alors, je vois la tête de l'acteur sur Internet, hein, bien sûr, mais je ne sais plus où je l'ai vu, quoi. Je vois qu'il est là. Mais...
3: Il l'accompagne également dans Les Morphalous.
4: Les Morphalous ?
3: Les Morphalous.
4: Morphalous.
3: Film de guerre avec Jean-Paul Belmondo.
4: Non, pas vu non plus.
3: Ah, très bon film. Moi, j'adore. Des acteurs, moi je trouve que voilà, je sais pas ce que vous en pensez sur le site, mais bon, on va voir s'ils connaissent Michel Croton. En attendant, eh bien, je vous propose d'écouter justement le générique chanté de cette série qui s'intitule Corsaires et flibustiers.

0: Et là, on va partir, je pense, sur quelque chose que tu connais un petit peu plus, puisque les corsaires ne se rencontrent pas que sur les océans. Parfois, il faut partir dans l'espace pour les découvrir. Alors, Albator, le corsaire de l'espace, ou Albator 78, est une série d'animations japonaises de science-fiction réalisée par Rintaro et produite par Toei Animation. Le Toei, j'ai toujours eu du mal à le prononcer. Donc c'est d'après le manga Captain Albator, ou Captain Harlock, ouais, en version originale, de Leiji Matsumoto. Elle est composée de 42 épisodes de 24 minutes et diffusée à partir du 14 mars 1978. Alors la musique au Japon est de Seiji Yokoyama. Et pour la France, eh bien, on retrouve Seiji Yokoyama, mais également Caravelli, Guy Matteoni et Eric Chardin
1: qui ont participé pour le générique.
0: Mmh. Et pour les voix françaises qui ont doublé justement les personnages, je retiendrai une qui m'a quand même interpellé, celle du personnage d'Alfred.
1: C'est
0: Jacques Balutin qui lui prête sa voix. Et Jacques Balutin, je ne sais pas si ça te parle le nom.
1: Alfred déjà.
0: Ah, il recherche.
1: Ah oui, ça y est, oui, c'est le petit Jacques Balutin.
0: Jacques Balutin, oui. Je sais pas
1: non.
0: si. C'est...
1: Non.
0: Alors peut-être que si je te parle d'une vieille série télé policière où on voyait deux policiers dans une voiture rouge avec une grande bande blanche.
1: Alors je vois sa tête, mais
0: non. Série policière des années 70. Non, américaine.
1: Mais il a fait plein de.
0: Il y avait deux policiers, voiture rouge, une Ford Grand Torino.
1: C'est attrape. Shérif.
0: Non, c'est pas
1: peur, c'est pas celui-là.
0: Bien qu'on la voit au début dans l'épisode pilote d'ailleurs cette voiture, mais c'est. Là,
1: elle est... Ah oui, je connais cette histoire. Et l'autre série, c'est quoi? Si c'est pas Shérif, fais-moi peur.
0: Alors il y a eu un remake en 2003, je crois, qui était moins bien. Oui. Qu'elle envoyait avec cette série. Il y a Guy les bons tuyaux. Il y a.
1: Ah non, c'est trop vieux.
0: Starkey Hutch.
1: Starkey Hutch, ok. Je vois. C'est une des deux voix principales. Quoi.
0: Voilà, donc c'est lui qui doublera Paul Michael Glaser dans Starkey Hutch, donc le fameux
1: David,
0: Starkey.
1: David Lavey.
0: Bravo, David.
1: Quand même, ce Jacques. Je l'ai pas, c'est tout. Ouais. Non, mais.
0: Et pour faire plaisir également à Gaël qui nous écoute, je vous offre une double dose d'animé. La version originale du générique, alors elle date un peu, hein, donc le son, je m'excuse auparavant. Et puis, la version française, voilà, double dose d'Albator. Moi, je vais la dédicacer à Gaël.
1: Allez, c'est parti.

0: Et ouais. Alors là, je vous invite à découvrir maintenant trois films pour un même thème.
1: C'est beau.
0: Ah, c'est beau. Hein, je n'en donne pas un, pas deux, pas trois, mais
1: c'est le thème d'aujourd'hui. Donc,
0: Oui, mais bon, c'est un thème bien précis. Là, on est vraiment sur un nom même bien précis, le nom d'un bateau.
1: Pour un film, voilà, c'est ça.
0: Pour un même bateau, c'est formidable. Partons à la rencontre du capitaine William Bligh, du lieutenant Fletcher Christian et le reste de l'équipage du
1: Bounty, bien
0: Bounty.
1: Sûr.
0: Et oui, alors commençons avec un film de 1935. Je pense pas que tu l'aies vu.
1: Non, pas celui-là.
0: Réalisé par Frank Lloyd. Alors, Les Révoltés du Bounty, donc quel nom de ce film, a connu un immense succès commercial, devenant le film le plus lucratif de l'année 1935 et l'un des plus grands succès de la MGM dans les années 30. Alors, il a obtenu l'Oscar du meilleur film en 36 et il a été nommé 7 fois pour l'Oscar du meilleur réalisateur, meilleur montage, meilleure musique, meilleur scénario et 3 fois pour l'Oscar du meilleur acteur.
1: Quand même.
0: Eh ouais, alors il faut savoir que pour cette 8e cérémonie des Oscars, la catégorie meilleur acteur, bah ils étaient 4 nommés. Charles Laughton.
1: Il y en a 6 maintenant, non?
0: Ah, maintenant il me semble qu'ils sont un peu plus. Ils étaient 4.
1: Okay.
0: Charles Laughton, Franz Houghton et Clark Gable pour justement ce film. Les 3 étaient
1: dans ce film.
0: Dans ce film. Donc 3 acteurs nommés pour Les Révoltés du Bounty. Et le 4e était justement Victor McLaglen pour Le Mouchard. Alors, 3 chances sur 4 de remporter un Oscar, autant dire que toutes les chances étaient de leur côté. Ça va. Et pourtant, c'est Victor McLaglen qui remportera la statuette. Ah, franchement, pas de bol.
1: Comme quoi,
0: les probabilités,
1: des fois.
0: Les probabilités, voilà, le jeu du hasard. Bah, des fois, le hasard,
1: il a pas aussi bien fait les choses qu'ils auraient cru.
0: Voilà. Et quant à la musique, justement, elle est signée Herbert Stothart. Alors, je regarde en même temps sur le chat, je ne sais pas si certains... alors, je pense à Dieu, vu l'âge qu'il a, est-ce qu'en 1935, il a été au cinéma, peut-être
1: Il y a des chances, oui.
0: Il y a des chances, quand même, mais bon, je
1: il y avait peut-être d'autres choses à faire en 35, je ne sais pas.
0: Mais voilà, je me dis, c'est peut-être un film qu'on pourrait découvrir, puisque, bah, quand même, il y a Clark Gable, qui est quand même un grand nom du cinéma américain. Je me dis, ça vaut peut-être le coup de se refaire une petite projection d'un film de 1935. On ne sait jamais. Allez, pour vous donner envie, bah moi, je vous propose d'écouter un extrait de la bande originale de ce film, Les Révoltés du Bounty.

0: Et 27 ans plus tard, Lewis Millstone et Carol Reed réalise un film éponyme, justement. Nous retrouvons la même histoire de mutinerie à bord du Bounty. Cette fois-ci, c'est Marlon Brando qui interprète le lieutenant Fletcher Christian. Alors, Tarita, la Tahitienne, qui interprète Maimiti, l'amour du lieutenant Fletcher Christian, alias Marlon Brando, sera sa troisième épouse. Alors, au moment du tournage, en 1960, elle a 19 ans et lui 36. Légère différence d'âge. C'est rien.
1: À l'époque.
0: Et, oui. Et à la suite du tournage, Brando achète l'île de Tetiaroa, proche de Tahiti, pour y installer son foyer.
1: Ben voilà.
0: Voilà.
1: On n'y aurait pas pensé plus tôt. Hein.
0: Ils ont deux enfants ensemble, un fils, Teiotu, et une fille, Cheyenne, qui malheureusement décédera en 1995. Alors, il me semble que tu as quelques infos concernant la réplique que tu avais trouvée.
1: Ah oui, ils ont autant pour la version de 35. Bon, j'ai pas vu qu'il y avait une réplique de construite, ou en tout cas pas une flottante, j'entends. Mais ouais, pour la version de 62, je vais y arriver. Voilà, le bateau, il est vraiment entièrement en état de fonctionner, de naviguer. Et il est resté à flot évidemment ensuite, hein. Mais en 2012, il s'est pris l'ouragan, alors pas de plein fouet, on va dire, mais il s'est pris quand même l'ouragan Katharina dans le nez, quoi. Et il a sombré en 2012. Donc voilà, une vraie histoire dans l'histoire recréée. Mais ouais, sur Wikipédia, on voit une photo carrément du Bounty répliqué. En train de sombrer, donc ça fait un peu bizarre, mais voilà, il faut prendre soin des reconstitutions comme ça, mais je ne sais pas si elles sont plus fragiles que celles d'origine ou quoi. Pourtant, il a tenu quand même longtemps, enfin j'imagine qu'il devait être surveillé.
0: Ouais, mais il devait être protégé un peu des flots.
1: Mais bon, voilà, c'est,
0: après, quand
1: c'est le débat, voilà, qui a pris la mer, qui a décidé d'aller prendre un potentiel risque, enfin bon, bref. On ne sait pas. J'ai pas creusé plus que ça, mais ça. Étonnant.
0: Quand tu te prends quand même un événement climatique comme ça, tu peux avoir quelques dégâts quand même.
1: D'où la question, qu'est-ce qui nous a fait y aller, quoi, plutôt.
0: Ouais. Et quant à la musique du film, elle est confiée à Bronislav Kepper. Écoute, moi, je te propose d'écouter un extrait de la bande originale de ce film de 1962, Les Révoltés du Bounty.

0: Allez, on poursuit cette émission. On reste toujours, bien sûr, sur ce même navire.
1: Un navire emblématique. Hein.
0: Emblématique,
1: oui. Ce qu'on n'a pas dit aux auditeurs, peut-être, c'est que c'est issu d'une histoire vraie, quand même. C'est issu d'un roman lui-même, bon, un peu étoffé, certes, mais issu d'une histoire vraie, d'une mutinerie quand même assez haut placée. Et moi, j'ai vu le troisième film que tu vas présenter.
0: Eh bien, justement, c'est ce que j'allais dire. Dans cette présentation de ce troisième film, je me disais que c'était enfin un film qui va sans doute te parler, puisque le compositeur de la musique n'est autre que Vangelis.
1: Ah bah oui, dis-donc.
0: Hein, donc je pense que voilà, je me dis ça va te plaire, je pense.
1: Oui, oui, j'ai la BO, je la connais bien. Même si elle n'est pas facile à écouter en entier, hein, elle est longue et particulière, mais elle vaut le coup.
0: Mais elle vaut le coup. Là, je suis d'accord avec toi. Alors, intitulé simplement Le Bounty en version française, ce film réalisé par Roger Donaldson reprend l'histoire de la mutinerie, la fameuse mutinerie dont tu parlais tout à l'heure, portée par Fletcher Christian. Alors, si on regarde un petit peu le casting, Mel Gibson, Anthony Hopkins, Daniel Day-Lewis, Liam Neeson, un casting plutôt impressionnant quand même pour ce film. Hein.
1: Clairement, oui.
0: Alors je sais pas justement quel est ton avis sur si t'as des souvenirs un peu
1: ouais,
0: de,
1: ouais,
0: de ce film.
1: Ouais, j'ai un peu de souvenirs. Je l'ai peut-être vu une ou deux fois, grand maximum. Mais je me rappelle très bien m'être un peu identifié. Alors pas en tant que personne, j'étais trop jeune, mais j'ai pas arrêté de me demander qu'est-ce qu'on ferait à la place du personnage de Mel Gibson qui a un petit peu, pardonnez-moi l'expression, mais le cul entre deux chaises. C'est-à-dire qu'il a un niveau de grade qui permet de discuter directement avec les capitaines et les hauts gradés, etc. Et il travaille aussi directement avec les hommes de pont, etc. Donc il connaît bien les deux réalités et il va être vraiment tiraillé, c'est peu de le dire, sur justement cette mutinerie, est-ce qu'il y prend part, comment, c'est quoi les compromis. Et tout le film, ça va être que ça. Il y a des moments de discussion... en plus de l'action et de l'aventure, etc., mais où il est complètement tiraillé, pour pas dire torturé, et même après coup, quand il fait son choix, que je ne spoilerai pas, il se rend compte que ce qu'ils avaient discuté, annoncé à l'avance sur ce qu'allait être la suite d'une mutinerie, si elle réussit ou pas, comment les gens s'en emparent, est-ce qu'ils en font ensuite, enfin, jusqu'à la fin, ce personnage, il est vraiment torturé jusqu'au bout.
0: Bah, et puis je te rejoins, c'est vrai que je trouve que ton analyse est vraiment très bonne, dans le sens où son personnage, quand on voit le début du film, il suit quand même.
1: Voilà, on sent que
0: il suit aveuglément les ordres justement de la hiérarchie, et notamment d'Anthony Hopkins. Ouais. Il les suit coûte que coûte, quoi. Parce que ça vient d'un supérieur, ouais, parce
1: sûr,
0: que voilà,
1: il
0: c'est
1: y
0: comme
1: croit,
0: ça.
1: Quoi.
0: Et il y croit. Ouais. Et petit à petit, il se pose des questions au fur et à mesure de est-ce que vraiment on est sur la bonne direction, est-ce qu'on a le droit.
1: C'est vraiment ça que je veux pour moi, pour les hommes de l'équipage.
0: Est-ce que pour l'équipage, c'est juste.
1: C'est ça. Est-ce que c'est juste à quel point qui a raison, qui a tort. Enfin, voilà, il va vraiment pas arrêter de... Retourner. Ouais.
0: Même le personnage interprété justement par le capitaine Anthony Hopkins, ouais. Je trouve qu'il est complexe également parce que on aurait pu le caricaturer comme étant un salaud et puis on donne les ordres et c'est moi qui commande. Mais on se rend compte que il y a une complexité quand même dans son personnage, et notamment sans trop dévoiler, mais je trouve qu'à la fin, il reste quand même le capitaine jusqu'au bout. Quoi.
1: Ouais, il reste digne, ça, on lui enlèvera pas. Mais c'est vrai qu'il est, malgré le fait qu'il ait les derniers ordres et qu'il n'est pas d'accord avec la mutinerie, bien sûr, il a quand même une empathie pour les hommes. On dirait presque qu'il comprend leur choix, mais qu'en fait, vu les conditions, il peut pas les accepter, c'est tout.
0: Oui, vu sa condition aussi.
1: C'est ça, si moi je commence à douter, alors c'est pire qu'une mutinerie, enfin je veux dire, donc il lâche pas, et en même temps, il y a des moments où on pourrait penser, comme tu dis, qu'il serait caricatural et qu'il s'énerverait, et que...
0: Ouais, mais non. Que ça pourrait juste être un salaud.
1: Il comprend, il accepte, pour autant il n'est pas d'accord du tout sur puis surtout je dirais sur la forme aussi que ça prend peut-être.
0: Ouais, non,
1: et là il faut découvrir aussi le film, hein, bien sûr, mais c'est un petit peu
0: et même au début du film, c'est-à-dire que quand il s'obstine à aller voilà, après voilà, faire demi-tour, ça. Parce que voilà, il faut aller jusqu'au bout. Et que, bon, au début, on se dit, bah ouais, mais là, il pousse son équipage à la mort, quoi. Ouais. C'est un petit peu ce qu'on a l'impression. Et après, bon, on verra s'il a raison ou tort, mais au début, on se dit, bah non, mais là, il est obstiné, il est.
1: Il écoute personne. Il est quand même assez complet comme personnage. Je retrouve ce genre de discussion, de débat sur des films de sous-marins un peu plus tard, bien sûr. Je pense à Harrison Ford, qui est un capitaine de sous-marin russe, dans un sous-marin en exercice et qui a une réputation exécrable, etc. Et on va retrouver un petit peu ça. Je dis, jusqu'où on pousse un exercice, quitte à ce que ce soit dangereux, alors que c'est qu'un exercice et qu'on prend les risques pour la vie des hommes et pour le matériel qui coûte un peu cher quand même. Et il va poser son point de vue à lui et ça va créer des discussions. Et on retrouve vraiment ça dans le Bounty, avec vraiment ces trois pôles, quoi. C'est-à-dire la hiérarchie, la royauté, les hommes qui sont pas d'accord du tout et ceux, parce qu'il n'y en a pas qu'un, je crois, dans le Bounty, qui hésitent un peu, qui se posent des questions au fur et à mesure que l'histoire avance. Et puis on arrive sur une île et il se passe des choses. Enfin. Le film est long, mais je le trouve suffisamment profond et rempli quand même un peu d'action aussi pour que on va aller au bout, quoi. Enfin, moi, même étant jeune, je me suis pas ennuyé une seconde. Bon, pour rajouter de la musique par-dessus de qualité, et voilà. Ouais,
0: mais on retrouve aussi un peu ça. Tu parlais de sous-marin avec Sean Connery la poursuite d'Octobre Rouge, où en fait l'équipage.
1: C'est pas celui-là que je parle. David, il dit que c'est celui-là dont je parle, mais là, c'est Sean Connery. Mais il y a un autre film de sous-marin.
0: Oui, non, mais je vois.
1: C'est un autre. Il est pas très très connu, celui avec Harrison Ford, étonnamment. Il est bien plus récent, je pense, que Octobre Rouge. Même si Octobre Rouge, pareil, on retrouve des débats de.
0: Est-ce qu'on suit le commandant dans ses ordres alors qu'on demande, où veut-il aller et. Est-ce qu'il va aller jusqu'à un conflit mondial ou pas
1: C'est exactement le débat. Enfin, ce débat a déjà eu lieu dans la vraie vie, puisque pendant la guerre froide, un sous-marin nucléaire russe, le personnage bien réel dont je vais vous parler, a reçu presque 30 ou 40 ans plus tard la Légion, je ne sais plus quoi, de l'ONU pour avoir empêché une guerre nucléaire, puisqu'en fait, il y est vraiment arrivé ça dans un sous-marin russe. Ils ont reçu un message. Comme quoi la Russie était attaquée et que donc, suivant le protocole, il fallait lancer en représailles des têtes nucléaires sur les États-Unis, quoi. Et il y a un des officiers qui va mettre en doute, non pas le protocole, mais la façon dont l'information est arrivée. Et il a dit, il faudrait peut-être vérifier quand même, juste remonter un petit peu et aller confirmer cet ordre. Et le capitaine, il dit, pas du tout, si on remonte, on va se faire griller. Donc forcément, enfin, le débat, il est le même. Mais il a réussi à convaincre son capitaine de juste aller remonter pour faire un petit appel radio pour confirmer le truc. Et en fait, c'était une erreur. C'est-à-dire qu'ils ont reçu un mauvais message qu'ils ont interprété comme tel. Et le capitaine était un cheveu d'appuyer sur le bouton rouge, quoi. Et ce gars-là, alors ça, c'est jamais su. Évidemment, la Russie n'a pas beaucoup communiqué là-dessus, vous imaginez. oui, je crois que c'est ça. K-19, c'est le film avec.
0: Je viens de trouver. Voilà. 2002,
1: ça, c'est le film avec Harrison Ford. Mais je suis très surpris qu'il n'y a pas encore eu de film sur l'événement historique, hein, parce que c'est avéré, sur ce sergent. J'ai pas le grade du lieutenant qui va réussir à convaincre son capitaine d'aller confirmer et de ne pas lancer. Enfin, je veux dire, on était vraiment à un cheveu. Et cet épisode-là est très peu connu. On connaît les missiles de Cuba, tout ça, bien sûr. Mais celui-là. Et donc il a reçu une médaille, l'homme qui a sauvé le monde, parce qu'en fait une fois que ça partait d'eux, après tout le monde aurait lancé.
0: C'était
1: ses missiles. Donc ce gars a réussi à convaincre son capitaine, donc exactement comme le sujet dont on a aujourd'hui, d'aller juste vérifier et de peut-être prendre un peu de recul sur une décision aussi grave. Et donc merci à lui, hein, j'ai envie de dire.
0: Et des limites. Peut-être de contredire un ordre direct.
1: Mais c'est ça. Je sais pas. Là j'adorerais avoir. Le rapport écrit, entre guillemets, s'il existe, ou en tout cas être là à ce moment-là pour dire quel mot on choisit pour réussir à dire je vous respecte en tant que capitaine, mais peut-être pour un truc aussi important, la hiérarchie, on n'est pas des machines.
0: Ça va peut-être bien vérifier avant de détruire le monde, quoi.
1: Et je repense à un autre film, c'est le même débat, mais là c'est des bombardiers. Pour le coup, on fera une émission sur les bombardiers, puis je vous raconterai ça.
0: Pas de soucis. On va continuer en off, et puis en attendant, on va s'écouter un petit Vangelis quand même, avec l'extrait de la bande originale du film Le Bounty.

0: Ah, c'est envoûtant.
1: Ah, c'est une très très belle musique. Allez, après ce petit goût de paradis, il est temps de vous faire un rappel pour le jeu du Cinéville. Alors, il faut retrouver une personnalité qui est née le 21 juin 1919, qui nous a quittés le 13 juin 2003. Producteur et animateur de jeux et de divertissements télévisés français, il conçoit et lance à l'antenne de nouvelles formules de jeux et plus de 50 émissions de variétés et de divertissements à la radio et à la télévision. Allez, je vous laisse un petit indice sonore.

0: tous, est aujourd'hui à Cajar, petite ville de l'Aveyron. Je rappelle brièvement que nous savons déjà que le schmilblick est presque rond, qu'il contient du jaune, qu'il tient dans la main, qu'on peut le faire cuire de différentes façons et qu'un navigateur le faisait tenir debout. À vous Cajar, à vous Simone, premier candidat.
1: Bonjour Guy, le premier candidat, c'est monsieur...
2: Monsieur Moulineau, monsieur article de pêche à plein du marché à Cajar. Un article de pêche de qualité s'achète chez Moulineau.
0: Posez votre question, monsieur.
2: Ouais, oh, est-ce que le schmilblick est-il vert?
0: Non, monsieur, à quoi pensez-vous?
2: Un verre de terre de chez Moulineau.
3: Ouais, mais puis on a une petite pensée pour Coluche quand même, hein. Vendredi, ça faisait quand même une date, une malheureuse date anniversaire.
4: C'était vendredi.
3: Ouais, c'était vendredi, ça faisait 40 ans. 40 ans qu'il nous a quittés sur cette route du sud de la, ouais, de la France, et, comme dirait son pote Renault avec ce putain de camion. Ouais. Et ouais, donc on se demande d'ailleurs, il y a beaucoup de gens qui se demandent, mais qu'est-ce qu'il ferait aujourd'hui?
4: Ah oui, avec tout ce qui se passe.
3: Avec tout ce qui se passe. Et puis bon, il aurait quand même quasiment 80 60, ans.
4: Ouais,
3: donc,
4: 80,
3: donc du coup, voilà.
4: Ouais, je ne le vois pas ne pas être engagé d'une façon ou d'une autre, mais je ne le verrais pas, pas être là, on va dire. Mais je sais pas. Il y en a assez peu de sa génération, je sais pas, mais même aujourd'hui, qui se mouille autant et aussi. Simplement, mais franchement, dans le sens ce que je pense. En plus, c'est drôle, mais je dis surtout ce que je pense au travers de ce que je fais, etc. Quoi.
3: Et puis, c'est vrai que ça fait partie des personnalités. On les voit, enfin, on imagine mal de les voir vieux.
4: Ouais, peut-être.
3: C'est bizarre. Coluche, enfin, avec 80 ans, on se dit. Ça fait bizarre, comme Daniel Balavoine, on a toujours cette image jeune, rebelle.
4: Bah c'est ça, le truc d'être parti, entre guillemets, trop tôt, bien sûr, mais c'est qu'on n'a pas la transition. Ouais, on ne sait pas ce qui serait devenu aujourd'hui.
3: C'est ça. Allez, là, je pense que l'on va faire plaisir encore à Gaël avec un animé de 1985. Alors, ce n'est pas à proprement parler un dessin animé de pirates, hein, mais parmi les personnages, nous retrouvons, eh bien, les fameux pirates punk et Radio FIP, la radio de la Fédération Interpiraterie. Alors, c'est un antagoniste récurrent et parfois allié circonstanciel du groupe d'Arcana, sous une apparence sympathique et enjouée, bien que pathétiquement malveillante. Ouais. Il représente une société malheureuse, violente, agressive, inculte, esclavagiste, excessivement matérialiste, vivant dans une décharge. Alors les pirates sont divisés en trois clans, celui des lacs, celui des fjords et celui des flaques. Le clan des lacs, auquel appartient Max Agaz, ne cesse de rabaisser les deux autres, par exemple lors des jeux interpirates. Alors, sans doute aurez-vous reconnu un dessin animé, Robin.
4: Je crois que ce sont les mondes engloutis.
3: Eh oui, les mondes engloutis. Alors, pour situer un petit peu le synopsis de ce dessin animé, le Chagma, soleil artificiel indispensable à la vie des gens du dessous dans la cité d'Arcadia, tombe malade. Guidé par Chag-Chag, antique vaisseau conscient et doté de pouvoirs magiques, les enfants d'Arcadia entrent alors dans le musée interdit et lisent les archives secrètes. Ils apprennent alors que le peuple vivait au-dessus jusqu'au grand cataclysme qui a précipité leur île sous la surface de la Terre. Ils créent Arcana, une créature ressemblant à une humaine, et l'envoient avec Chag-Chag vers la surface pour chercher de l'aide. Elle est accompagnée de Bic et Bac, deux pangolins. Ça rappelle quelque chose, vrai. Ça. Hein. Je sais pas s'ils viennent de Chine.
4: C'est des vrais pangolins, d'ailleurs.
3: Ouais, créature
4: presque mécanisée.
3: C'est ça. Créature étrange et bienveillante, aussi ancienne.

0: une émission pour savoir ce qu'ils sont devenus. C'est
1: bah, on pourra faire une émission jeune. Sur
0: je pense
1: les
0: que
1: mondes
0: je vais, aussi, ça peut être je vais essayer mal, de faire une petite chronique là-dessus.
1: Il y a plein de choses à dire sur cet animé qui est un chef-d'œuvre de science-fiction aussi.
0: Oui, mais c'est vrai que je pense qu'une petite chronique sur savoir ce que sont devenus les mini-stars, ça peut être sympa. Mais allez, on va dédicacer ce son, cette musique à Gaël. On écoute ensemble, et bien justement, le titre, La danse des pirates.

0: Et oui, bah, comme dirait Gaël, maintenant vous l'avez dans la tête pendant toute la semaine. Eh ouais. Eh bah d'ailleurs, en parlant de Gaël, bah, il me semble que c'est le moment de la retrouver.
1: Pas tout de suite.
0: Pas tout de suite. Hein.
1: Ah, je n'ai pas du tout été chercher la chronique.
0: Voilà, bah écoute, je vais combler en même temps. Oui, donc on parlait justement de Vladimir Kosma sur le chat. Il y a quelqu'un qui a visiblement dit ouais, mais ce son-là justement, il l'a copié sur une autre de ses compositions. Bah oui, mais bon, en même temps, ça veut dire que c'est lui qui l'a fait. Donc est-ce que vraiment c'est copié? Bon. On peut se poser la question.
1: Ouais.
0: Non, je sais pas sur est-ce qu'on peut se copier soi-même? Est-ce qu'on peut parler de plagiat lorsqu'on s'autocopie?
1: Ouais, si ça fait c'est un autoplagiat,
0: mais bon, est-ce que c'est du plagiat quand même, parce qu'on fait au final les droits reviennent à la même personne.
1: Oui, donc, c'est vrai. Si on s'occupe entre guillemets que des droits, alors oui. C'est pas vraiment.
0: Moi, je dirais pas du plagiat. Ah, ça peut être un peu de fainéantise, peut-être, parce qu'on récupère ce qu'on a déjà fait en se disant, bon, comme ça, j'ai pas. Mais.
1: Mais non, quand même, ouais.
0: Ouais, c'est pas du plagiat. Mais bon. Eh ben, moi, voilà, c'est après un dessin animé, c'est une transition toute faite.
1: Oui.
0: Puisque, bah, après ça, on va retrouver justement Gaël avec, sa chronique.
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0: Bonjour à vous tous et toutes qui nous écoutez. Et bonjour mes amis qui avez bravé la canicule pour venir dans ce studio. Le 20 juillet 2025, Générique vous proposait le premier volet de cette émission sur les pirates, les corsaires et compagnie. Je vous avais présenté alors la famille pirate, les McBernick, One Piece, et le plus beau, le plus rebelle et le plus noble de tous les corsaires, j'ai nommé Albator. N'hésitez pas à réécouter cette émission en podcast, les deux volets se complètent. Je vous en rappelle la date pour mieux la retrouver, le 20 juillet 2025. Alors aujourd'hui, je veux vous en présenter un de particulier.
1: Good morning, pays imaginé!
2: Good morning, monsieur Rouge!
1: Le voici, le plus rusé des merlans, le méchant Barracuda! Un homme à l'esprit si profond qu'il est pratiquement insondable. Un homme à l'esprit si rapide qu'il s'endort plus vite que tout le monde! Merci! Et maintenant, je vous demande de l'applaudir des deux mains, parce que lui, il n'en a qu'une! Je vous donne l'anguille en acier massif, capitaine James Crochet! Regardez comme tous vos hommes vous adorent, capitaine.
3: Cette semence de grenouille de bénitier, comme je les méprise.
0: Pirate de fiction né sous la plume de l'anglais James Matthew Barry, il apparaît pour la première fois dans le roman Le Petit Oiseau Blanc en 1902, puis dans la pièce de théâtre Peter et Wendy en 1904, et enfin dans le roman Peter Pan en 1911. James Hawk est la parfaite incarnation du mal. Sa réputation le précède et forgée à coups de crochet sur la carcasse des plus grands pirates à avoir écumé les sept mers. Sa cruauté, même à l'égard de ses alliés, est légendaire. Il n'hésite pas à exécuter ou torturer ses propres hommes pour une faute de goût ou pour un acte de déloyauté.
4: Mes pauvres imbéciles de morceaux d'entrailles mal léchés. La vengeance est mienne.
5: L'onction, capitaine Crochet!
4: J'ai apporté ces damsons et je suis fier maintenant de vous annoncer que nous avons ces enfants.
6: Mon Dieu. Jack, ma vie.
4: Je vais finir par tuer Peter Pan, ce petit effronté qui m'a coupé la main. Il a donné à manger à ce crocodile. Et qui a tué ce petit malin de crocodile? Qui l'a fait empailler? Qui l'a transformé en paisible horloge? Qui est allé enlever les enfants de Peter Pan dans l'autre monde? Mais qui ne croyait pas que j'y arriverais? Qui a douté de moi? Qui parmi vous n'est pas les nôtres? Un homme ici n'a pas sa place. Traître parmi les fidèles, je vais l'éliminer. Où est le tapis, mouche?
7: Oh, pardon, capitaine.

0: Toi. Toi. Toi. Tu as parié que je ne ramènerai pas Peter Pan ici, n'est-ce pas?
1: Non.
0: Oh, oh. Dis à ton capitaine la vérité. Non, dis-la. Dis-la.
1: C'est vrai.
0: Oui, tu m'as fait un gros bobo.
1: C'est vrai. Mmh. Oui.
0: Le coffre à bobo.
1: Non, pas ça. Pas le coffre,
0: le coffre à bobo.
1: Non.
2: Sa cruauté est en totale dissonance avec sa personne. Sa chevelure longue, noire et bouclée exauce le bleu myosotis de ses yeux. Il porte des habits extravagants, mais toujours très élégants. Il cultive une véritable religion du savoir-vivre et des bonnes manières. Ce capitaine a la personnalité dure, froide et tranchante. Est un dandy, aussi étonnant que cela puisse paraître. Il n'a peur de rien. Enfin si, de deux choses. La vue de son propre sang. Il se sait mortel et il en est terrifié. Et le temps qui passe, symbolisé par le tic-tac, tic-tac, tic-tac, obsédant des horloges et du réveil avalé par le crocodile.

0: Votre fête?
1: Je vais vous offrir, matelot, un chef-d'œuvre en cadeau. À chaque pirate que j'engage, j'offre ce beau tatouage. Ce cadeau vaut son pesant d'or. Signé pour la chasse au trésor, où je vous jette tous par-dessus bord. D'accord ou pas?

0: Laissez-moi, laissez-moi, je veux signer.
1: Moi d'abord. Voyons, les enfants.
2: Il dit qu'il nous jettera par-dessus bord si on signe pas.
3: Oh non, il ne pourra pas. Peter Pan viendra nous sauver.
4: Peter Pan viendra les sauver, mouche. Mais je vous dois une explication, ma chère. Voyez-vous, nous avons laissé un petit cadeau pour Peter. Et j'imagine notre vaillant ami au moment où je vous parle en train de lire mon très charmant message d'amour.
5: Pour Peter, avec toute l'affection de Wendy, ne pas ouvrir avant 6 heures. Je me demande ce que c'est.
4: S'il pouvait voir à l'intérieur du paquet, il y découvrirait un très ingénieux petit mécanisme.
6: Et lorsque les aiguilles seront comme ceci,
4: Peter Pan sera propulsé hors du pays imaginaire. Mais comme le temps passe, il ne reste plus que 23 secondes. Plus que 17 secondes.
5: 15 secondes. Tant pis, je crois que je vais l'ouvrir tout de suite. Bonjour, Clochette. Regarde ce que Wendy m'a offert. Hé, hey, arrête ça, tu es folle, mais enfin, qu'est-ce qui te prend? Crochet? Une bombe? Oh, ne sois pas ridicule, voyons.
4: Et ainsi périt un noble et grand adversaire.
6: Amen.
3: Mais pour moi, celui qui a incarné avec virtuosité, en faisant transparaître toute la dualité, la complexité de Hook, c'est Dustin Hoffman dans le film Hook ou la vengeance du capitaine Crochet de Spielberg en 91. Méconnaissable dans ce rôle, Dustin Hoffman est doublé en français par Michel Papineski au timbre de voix, pardon, excusez-moi, si particulier que cela accentue la cruauté de Hook. Figurez-vous qu'à l'origine, c'est David Bowie qui était pressenti pour le rôle de capitaine, mais il l'a refusé. Et, surprise, Peter Pan devait être joué par Michael Jackson. Mais il n'était vraiment pas emballé à l'idée d'incarner un Peter Pan adulte, lui qui véritablement souffrait du syndrome de Peter Pan. Et on ne peut que saluer le choix des acteurs Dustin Hoffman, Robin Williams, tant l'alchimie entre ces deux monstres du cinéma est parfaite. Le film de Spielberg est pour moi, et ça n'engage que moi, une réussite. D'ailleurs, John Williams, fidèle compositeur de Spielberg, a, dans sa musique, souligné toute la froideur, la dureté du terrible capitaine.

0: Mais le capitaine Crochet dont je suis la plus fan, c'est le personnage répondant au nom de Killian Jones, alias Crochet, dans la série Once Upon a Time. Enfant, abandonné sur une chaloupe en pleine mer avec son frère par leur père, ils sont recueillis par un capitaine. Adultes, les frères travaillent dans la marine britannique. Envoyés en mission secrète au pays imaginaire pour ramener une plante au venin mortel afin de gagner les guerres, le frère de Killian meurt empoisonné par cette même plante. Fou de douleur, le cœur de Killian s'assombrit et, prenant le commandement du navire à la place de son défunt frère, il devient pirate pour s'affranchir du roi de Grande-Bretagne. Plus tard, tombé amoureux de Mila, une femme mariée, il perd une de ses mains dans un duel avec le mari trompé, qui n'est autre que Rumpelstiltskin, devenu le Ténébreux, surnommé le Crocodile par Killian en raison de sa peau écaillée verdâtre. Killian, devenu Crochet, n'aura de cesse de pourchasser le crocodile par tous les mondes pour le tuer. Mais c'est sans compter Emma, dite la sauveuse, fille de Blanche-Neige et du prince charmant dont il tombe éperdument amoureux.
1: Je voulais te remercier, Killian, d'être venu me chercher quand j'étais à New York. Si t'étais pas venu...
2: J'ai fait ce que je devais faire.
1: Comment tu as fait? Comment tu es arrivé jusqu'à moi?
2: Le mauvais sort se répandait. J'ai renvoyé mon équipage et avec le Jolly Roger, je suis allé au plus vite pour le devancer.
1: Tu es allé plus vite que le sort?
2: Comme capitaine, je ne suis pas manchot. Et puis, une fois que je me suis retrouvé hors d'atteinte du mauvais sort, j'ai su qu'il n'y avait plus de barrière. Les voyages entre les deux mondes redevenaient possibles. Restait à trouver un haricot magique.
1: Et c'est loin d'être facile.
2: Pas si tu as quelque chose de valeur à donner en échange.
1: Et qu'est-ce que c'était?
2: Le Jolly Roger, bien sûr.
1: Tu as donné ton navire pour moi ?

0: Je suis vraiment très honoré de célébrer aujourd'hui cette belle union.
1: Incarné magistralement par le talentueux acteur irlandais Colin O'Donoghue, ce capitaine Crochella partage avec l'original une beauté ténébreuse et un style vestimentaire aussi extravagant qu'élégant. Une chevelure noire et des yeux bleus ravageurs. Ce Crochella a un cœur, un grand cœur. Il est capable d'amour et pas de cruauté. En guise de jingle, de fin, je vous propose ce thème relatif à Killian Jones, alias Crochet, dans What's Upon a Time, une musique signée Mark Isham. Je vous souhaite une très très belle soirée.

0: Eh bien, grand merci Gaël pour cette belle chronique. Alors continuons maintenant avec un classique d'ailleurs, quand on parle de films de pirates, avec justement un film et puis une petite dédicace que je vais faire à mon épouse, puisque c'était le premier film que nous avons regardé ensemble.
1: Oh.
0: Donc voilà, je vais lui dédicacer la prochaine musique.
1: C'est mignon.
0: Et puis je lui fais un gros bisou à Claudine. C'est le premier volet de la franchise Pirates des Caraïbes, inspiré de l'attraction Pirates des Caraïbes de Walt Disney Parks and Resort. Alors Johnny Depp y incarne le pirate. Je te donne pas le nom, tu le connais forcément.
1: C'est Jack.
0: Jack Sparrow.
1: Jack Sparrow.
0: Alors, il faut savoir que pour le rôle de Jack Sparrow, les producteurs avaient approché d'abord Michael Keaton, Christopher Walken et Jim Carrey avant de le confier à Johnny Depp. Donc je sais pas, j'imagine pas forcément
1: Jim Carrey aurait fait quelque chose d'un peu foufou, ça je lui fais confiance. Les deux autres peut-être plus carrés, plus traditionnels entre guillemets quoi. S'il voulait vraiment une patte spéciale comme on a fait voilà, merci. c'est bien de l'avoir choisi Johnny Depp.
0: Ouais, non,
1: c'est
0: mais
1: bien de l'avoir choisi lui.
0: Après alors Michael Keaton, je sais qu'il y a un petit passage dans un des Batman où il rencontre justement le Joker, où il fait un peu le fou, donc je me dis peut-être pourquoi pas, ça aurait pu.
1: Il peut, mais presque plus physiquement quoi. Il a une tête carrée, il fait plus anglais que qu'autre chose quoi.
0: Tu vois. Mais c'est vrai que Johnny Depp, je trouve que ça lui va quand même bien.
1: Ouais.
0: Alors initialement, la musique devait être composée par Alan Silvestri.
1: Ah.
0: Alan Silvestri,
1: ouais,
0: Retour vers le futur, tout ça. Mais pour des divergences artistiques, Jerry Bruckheimer confie le projet à Hans Zimmer.
1: Et son équipe.
0: Alors, ce dernier ayant promis à Tom Cruise et à Edward Zwick de se consacrer à leur film Le Dernier Samouraï, il se voit obligé de refuser et de laisser Pirates des Caraïbes dans l'urgence à toute son équipe.
1: Tiens donc.
0: L'équipe Media Venture.
1: La fameuse
0: équipe. Ouais. Néanmoins, Hans Zimmer compose les principaux thèmes du film, ainsi que les bandes originales complètes des trois suites. Alors, du fait de son travail, c'est Klaus Badelt qui hérite du crédit principal pour le premier film. Alors, le thème He's a Pirate est le plus populaire de la bande originale. Il est d'ailleurs réutilisé dans les génériques de tous les films de la série. Un petit mot sur ton ressenti.
1: C'est un Disney efficace, voilà, on va dire ça comme ça. Moi, j'ai bien aimé, c'était un bon moment.
0: Et pourtant, c'est un Disney.
1: Et pour autant, voilà, c'est pour ça que je précise, c'est un Disney efficace pour un film, j'entends. Donc, allez-y, film distrayant, familial, etc. Efficace, chouette.
0: Et donc, ce fameux, justement, morceau de Is a Pirate, moi, je vais le dédicacer donc à Claudine. On va l'écouter sur le 101.5 FM de Radio G ou le www.radio-g.fr et je lui fais un gros bisou.

0: Et on va rester un petit peu avec Jack Sparrow. Et puis, voilà, je voulais. Il y avait un son moi, que j'adorais dans la bande originale des différents films, et je voulais absolument la partager avec tous les auditeurs de générique. Ah oui, puisque symbole, un des symboles des pirates, la fameuse chanson « Ils sont nos couleurs », mm-hmm. elle est reprise dans la bande originale du troisième volet de la saga Pirates des Caraïbes. Alors le film Pirates des Caraïbes jusqu'au bout du monde est à nouveau réalisé par Gore Verbinski. Il sort en 2007, alors c'est le troisième volet. Il a également fait justement le secret du coffre maudit, c'est lui qui l'a réalisé également. Et moi, j'ai trouvé que cette chanson reflétait bien, justement, l'ambiance.
1: Ouais, l'esprit.
0: L'esprit, justement, des pirates. Et surtout, alors, c'est la scène de début, justement, où tous les pirates sont alignés, enchaînés et vont à tour de rôle à la potence. Et que, on se rend compte que, même des enfants sont également considérés comme des pirates et sont pendus.
1: Ouais, ouais.
0: Et notamment cette scène où, en fait, il est trop petit pour la corde. Et le bourreau ramène un tonneau pour qu'il puisse monter dessus. Et voilà. Et j'ai trouvé que continuer, puis mettre un petit peu justement ce son de pirate, cette chanson que ce jeune garçon entonne et qui est repris ensuite justement par les autres prisonniers, ça mettait un petit peu dans l'ambiance de ce film Pirates des Caraïbes. Je sais pas, un petit mot avant qu'on...
1: Moi, je l'ai pas vu, celui-là. Je me suis arrêté au premier et les autres me sont pas tombés dessus encore. Mais apparemment, de ce que je dis, le réalisateur Gore Verbinski voulait justement une transition, un peu une cassure sur le mythe. Et de ce que tu décris d'une première scène, apparemment, il a bien appuyé là-dessus, quoi.
0: Ouais, non, c'était... c'est un beau film également. Mmh. Allez, on va écouter ensemble ce petit morceau, cet extrait de la bande originale du film Pirates des Caraïbes jusqu'au bout du monde. Allez, ils sont les couleurs.

0: Et oui, on voit bien un petit peu l'ambiance un peu sombre du début de ce film. Ouais. Bah, je vous conseille, moi, la saga Pirates des Caraïbes. Vraiment, on passe un bon moment à chaque fois. Donc, c'est pas mal. Allez, si je vous parle du capitaine Crochet. Vous songerez sûrement à Peter Pan, forcément. Et puis, Gaël en a parlé il n'y a pas si longtemps que ça, d'ailleurs. Mais aujourd'hui, je vous invite à découvrir Captain Hook, la mer maudite, sortie sur Prime Video en 2025. Alors, le plus iconique des pirates est de retour après sa défaite face à l'amiral. Alors, suivant les versions, version originale ou version française, c'est l'amiral Smee ou l'amiral Mouche.
1: Ouais, Mouche, ouais, pour
0: le capitaine Hook se cache à Eldritch Landing et s'allie au forgeron Silas Blackwater. Blackweather, pour venger la mort de sa sœur. Alors, va-t-il obtenir sa vengeance? Et pour cela, il faut aller voir ce film. J'ai trouvé dans les... Alors, j'ai pas encore vu totalement le film. J'ai trouvé dans la bande annonce un côté un peu plus sombre du personnage du capitaine Crochet, qu'on peut le voir, par exemple, dans Hook, où il y a un petit côté plus humoristique quand même.
1: Faut le voir comme un préquel de Hook et de Peter Pan, on va dire. C'est ce qui se passe avant, j'imagine.
0: Je pense que
1: quand il fait la référence à l'amiral Mouche, c'est que c'est un ennemi qu'il a vaincu et du coup après c'est son allié. Ou alors c'est Hook.
0: Pour moi, c'est. Je pense que c'est un univers complètement différent.
1: Ah ouais.
0: Et on est dans quelque chose de plus adulte et plus. On reprend ce personnage, mais parce qu'il a déjà la main coupée, il a déjà son crochet.
1: Ah oui, ça.
0: Donc je pense que c'est.
1: Ils en ont fait vraiment
0: un univers plus adulte, plus noir. J'irai voir quand même pour me faire une idée un petit peu plus précise de ce film. Je sais pas sur le chat
1: Gaëlle,
0: si vous l'avez vu.
1: Dit que elle pense que c'est plutôt comme toi, c'est-à-dire un arc nouveau plutôt que quelque chose d'imbriqué dans le entre guillemets dans le Disney ou dans le Hook quoi.
0: Oui, non, puis ça semble quand même assez sombre, assez noir quand même violent quand même dans
1: moins famille quoi.
0: Je pense. moi ce que je vous propose c'est justement de poursuivre avec un extrait de la bande originale de ce film. Il s'agit de Captain Hook et la mer maudite.

0: Et oui, un extrait donc de la bande originale du film Capitaine Hook, la mer maudite, donc disponible sur Prime Video. Et il me semble pas avoir donné le nom du réalisateur. Lars Johnson, c'est lui qui a réalisé donc ce film. Eh bien, on va poursuivre et on va rester sur cette même plateforme d'ailleurs, avec un autre film de pirates sorti en 2026, La Falaise. Alors aujourd'hui, épouse et mère, Hersel Boden pensait avoir échappé à sa vie passée. Lorsqu'elle était une pirate surnommée Bloody Mary, elle vit désormais en paix aux îles Caïmans avec son mari T.H. et leur fils Isaac. Son passé va ressurgir car son ancien capitaine, le redoutable Connor, revient pour se venger. Elle va devoir reprendre les armes pour protéger sa famille. Eh ouais. Mais après, les images, ça donne envie quand même.
1: Ouais, c'est ce que je vois.
0: Réalisé par Frank E. Flowers, ce film met en scène alors Priyanka Chopra et Jonas dans le rôle principal. J'espère que j'ai bien prononcé son nom. Sinon, elle n'a qu'à nous appeler. Voilà. je ne sais pas, tu as vu quelques images passer?
1: Ouais, j'ai vu quelques images passer. Ça a l'air un petit peu sanglant, un petit peu quand même. Ça à quelque chose de très familial, mais je pense que, je ne sais pas, est-ce qu'ils vont réussir à faire une belle chose sur un thème, on va dire, enfin, passer après 5 films Pirates des Caraïbes qui vraiment mange tous les ingrédients et en fait quelque chose de bien. Là, il faut à la fois se renouveler et en même temps rester dans l'esprit des pirates. À voir.
0: Bon, on va voir ça. Alors, Priyanka, peut-être tu l'as vu, peut-être les auditeurs ont pu la voir dans le personnage de Satie dans Matrix Resurrection.
1: Ah, Satie, ah, la toute petite là. Ah, elle a bien grandi.
0: Ah, bah donc c'est elle.
1: D'accord, c'est elle, je vois.
0: Et quant au capitaine Connor, il est interprété par Karl Urban. C'est un petit peu aussi pour lui que j'aimerais bien aller voir justement ce film, révélé par son interprétation d'Éomer dans la trilogie Le Seigneur des Anneaux, réalisé par Peter Jackson au début des années 2000. Il évolue ensuite dans le deuxième opus de la trilogie Riddick avec Vin Diesel. Ouais. Je pense que j'ai vu le premier Riddick.
1: Moi, j'ai vu les deux.
0: J'ai pas accroché tout de suite dessus.
1: En fait, il faut vraiment les distinguer. Enfin, c'est particulier, mais c'est vraiment deux films totalement différents, quoi. Mais si on aime un peu la SF, on en reparlera une autre fois de Riddick parce que j'aime bien. Donc, mais je me rappelle plus. Ça doit être un des. Qu'est-ce qu'il joue dans. Je vois l'acteur là sur internet, mais je vois plus quel rôle il a.
0: Après le film Riddick, je dis pas qu'il est mauvais. Je pense que je l'ai pas vu à un moment où j'étais prêt à l'accueillir. Donc je regarderai à nouveau, je pense, ce film. Alors il prête ses traits également à Judge Dredd dans la nouvelle adaptation sortie en 2013, et il incarne le docteur Leonard McCoy dans le reboot Star Trek et ses suites produites par J.J. Abrams.
1: Okay, oui, voilà, c'est là où je l'ai vu.
0: C'est également Scourge dans Thor Ragnarok. Et à partir de 2019 jusqu'à 2026, c'est là où j'adorais ce personnage un petit peu fou, un petit peu de Billy Butcher, le personnage principal de la série The Boys, diffusée également sur Amazon. Et donc moi j'ai envie de voir un petit peu dans un univers un peu différent. Donc je pense que j'irai voir ce que ça donne.
1: OK.
0: Et puis je sais pas sur le chat s'il y a par rapport à ce film, c'est le film La Falaise.
1: Gaël dit que ça a l'air assez dark apparemment.
0: Alors je pense qu'elle parle du film d'avant,
1: Capitaine Hook,
0: La Mer Maudite.
1: OK.
0: Donc là, on est sur La Falaise. Alors je sais pas, je regarde un petit peu sur le chat ce qu'il en dit.
1: Les gens sont fatigués, il fait chaud.
0: Ouais, il y a Dieu qui est toujours là.
1: Pour une blague, en passant.
0: Voilà. Donc bonjour Dieu. D'ailleurs, Il me semble qu'on le retrouve même pendant l'été. Hein.
1: C'est vrai? Non.
0: Eh oui, c'est si, tous les matins, dans la matinale, de 8h à 9h.
1: Ouais,
0: alors, il y a les infos RFI avant, jusqu'à 8h10. Et après 8h10, 9h, bah, c'est la matinale avec Bruno. Donc, même pendant l'été, hein, faut bien écouter.
1: C'est ça, c'est là où il fait le plus frais, il a raison.
0: C'est ça. Bah oui, que veux-tu? Moi, je te propose de partir justement à la rencontre de ce film La Falaise au travers d'un extrait de la bande originale.

0: Et ben, je sais pas si t'as vu l'heure, mais ça y est, les gens ne peuvent plus jouer.
1: C'est terminé.
0: C'est terminé depuis 5 minutes, ça y est. Donc, je sais qu'on a plusieurs réponses d'ailleurs par mail. Donc,
1: bravo.
0: On fera un tirage au sort et en plus, on a des bonnes réponses.
1: C'est beau.
0: Ah, est-ce que t'as reconnu un peu tous les éléments sonores d'ailleurs ?
1: Bah, pas tous, non. Les derniers. Plus on allait dans les exemples, plus ça me parlait. Bon, là, Interville, bien sûr.
0: Donc, il y avait un autre aussi, l'avant-dernier. Le dernier. Non, il n'y a pas le Big Deal, non.
1: Après, tu disais, il était producteur aussi, donc ça se trouve, on ne le voit pas, mais t'as pu trouver des exemples où...
0: Ah bah, j'aurais pu mettre
1: ouais, beaucoup
0: 50 sons différents, hein. ça là, il n'y a pas de souci.
1: Non, c'était pas le Big Deal, alors c'est quoi que j'ai confondu dans le dernier ?
0: Alors, le dernier, c'était quand même une parodie.
1: Oui, voilà.
0: C'était la parodie du Schmilblick.
1: C'est ça.
0: Schmilblick qui a d'ailleurs une véritable émission... Oui. Où on allait justement dans les villages et
1: encore,
0: c'était animé par cette personne.
1: Il n'y a pas un équivalent avec Sophie Davant. Des fois, je vois des extraits où je confonds avec une émission de télé où ça parle. Alors, un peu.
0: Après, voilà, ça peut être copié également.
1: Oui, voilà, ou repris un peu.
0: Alors, le tout premier, en plus, de toute façon, on le dit dans le son.
1: Ouais.
0: Et c'est là où on se rend compte que avant Nagui, hein, et sa fameuse émission, on venait quand même chanter à l'antenne avec Pascal Brunner qui animait l'émission Facile à chanter.
1: Facile à chanter. Parce que en émission musicale, les enfants là avec Pradel, non pas Pradel, voilà, je confonds. Comment il s'appelle lui déjà? Où les enfants ils venaient sur scène avec les parents dans le
0: Ah bon, Jacques Martin. Jacques Martin, l'école
1: des
0: fans.
1: Jacques Pradel et Jacques Martin, c'est pour ça que j'ai confondu l'école des fans. Voilà.
0: L'école des fans.
1: C'est la première émission la plus lointaine que j'ai en mémoire où ça chante. Enfin bon, c'est les enfants quoi.
0: Non, là il y avait donc Facile à chanter et il y avait L'heure à l'appel, c'était le deuxième.
1: L'heure à l'appel, alors là.
0: Et fameuse Interville.
1: Ouais.
0: Et puis le Schmilblick, là c'était la parodie avec Coluche.
1: Jean-Michel à peu près, je n'ai que 42 ans, messieurs, dames.
0: Il est jeune, normal, c'est la joie de la jeunesse. Et contrairement à d'autres qui sont un peu plus vieux.
1: Donc, alors Dieu, il dit, c'est Léon Zitrone pour le jeu. Ah.
0: Oui, dans Interville, il y avait Léon Zitrone.
1: Oui.
0: Et il y avait ce fameux producteur, animateur, créateur que l'on devait trouver. Ses initiales GL.
1: Pour Monsieur
0: Guy. Monsieur Guy Lux.
1: Allez, c'est Guy Lux. Hein, c'est
0: Guy Lux. Guy Lux qu'il fallait trouver. Puisqu'il est né un 21 juin 1919. D'ailleurs, il nous a même quitté au mois de juin également, donc 2003. Donc, il fallait répondre, Guy Lux, et on a des bonnes réponses. Donc, on fera un tirage au sort parmi justement toutes ces bonnes réponses, et on verra un mail l'heureux gagnant de cette place du Cinéville des Ponce. Bon, on arrive sur la fin de l'émission. On a quand même le temps de pouvoir justement indiquer aux auditeurs que. Après nous, à 21h, il y a Marc qui vous attend pour le nouveau fil conducteur. Donc n'hésitez pas à rester à l'écoute de Radio G, 101.5 et www.radio-g.fr. On espère que notre ami François a fait bonne route en nous écoutant et qu'il est arrivé à bon port. Il nous enverra peut-être un petit message pour savoir. Merci Robin de m'avoir accompagné cette émission.
1: Merci. Soit écouter des références que j'apprécie, que je connais, soit en découvrir d'autres.
0: Et puis merci à Gaëlle également pour sa chronique. Merci à tous ceux qui nous ont accompagnés à travers le chat. Merci à Dieu, Gaëlle, David, il y a eu Claudine, il y a eu Maxime. Il me semble qu'il y avait Gribiche également au début de l'émission. Et donc j'en oublie pas d'autres. Merci à vous tous et puis on se retrouve donc la semaine prochaine.
1: Oui.
0: D'ailleurs, on a même le temps de vous parler des deux prochaines émissions. On va passer un peu de réclame la semaine prochaine.
1: C'est ça.
0: Et on va parler de la pub, des musiques de pub. Alors je sais pas si t'auras une chronique qui sera en lien avec le thème
1: autrement,
0: comme ça peut être sympa aussi de changer.
1: Parce que je vais faire une chronique jeux vidéo, ça fait longtemps déjà. Parce que j'ai cherché un peu des jeux où, parce que ça se fait un peu des simulateurs de publicitaires ou ce genre de choses. Mais comme j'ai déjà dit ici, souvent les jeux de simulation musicalement, c'est pas, pas trop ça, quoi.
0: Non,
1: donc, je pense que j'ai trouvé un jeu soit qui est sorti.
0: Je t'avoue que moi, je préfère à la limite quand tu nous fais découvrir un nouveau jeu où il y a une bande son et une bande originale qui, voilà, qui met un petit peu qui nous met un peu les poils, comme on dirait, et puis voilà, qui. Donc, on compte sur toi.
1: On va
0: toi.
1: Chercher des poils pour la semaine prochaine. Voilà.
0: Voilà.
1: C'est ça mon leitmotiv.
0: C'est ça. Et puis, on va justement voir nous. Bah, ça sera un petit peu. Alors, je pense qu'il y aura quelques moments décalés. Je vous préviens. Et puis, on va avoir justement la gageure de faire une émission consacrée aux musiques de pub sans donner de marque.
1: Eh oui, et là.
0: Il y a quelques années, j'avais réussi à le faire. Il me semble que c'était sur une heure. Là, on va essayer de voir sur deux heures si ça passe. Mais bon, voilà. Dieu nous dit qu'on joue également. C'est mardi prochain à 19h pour l'émission Le QG.
1: Ben voilà.
0: Comme ça, il aura toute sa pub complète. Hein, il râlera pas.
1: Ouais, il râle de toute façon. Hein,
0: mais en même temps, il nous dit que c'est à 19h mardi, mais il nous donne même pas le thème de son émission du
1: alors,
0: QG.
1: Enfin.
0: Donc on a que la moitié de ça. C'est Jean-Michel la moitié.
1: La voilà. Pub la moitié. Voilà.
0: Donc mardi prochain 19h le QG et toute la semaine du lundi au vendredi de 8h à 9h c'est la matinale et ce soir juste après à 21h le nouveau fil conducteur. Donc voilà. Et puis on peut même allez, j'ai une minute pour vous dire que donc la semaine prochaine on parle de publicité.
1: Ouais.
0: Et ben après on arrive des premières émissions de juillet. Et là, c'est Gaël qui va nous parler des sagas de l'été.
1: Ah, les sagas.
0: Donc, restez à l'écoute. D'ailleurs, je crois que tu es là la semaine prochaine, mais après.
1: La semaine prochaine, après,
0: tu nous quittes pendant deux, trois émissions.
1: Deux, trois émissions, ça va être ça.
0: De te remettre en forme.
1: Ça doit être ça. On va dire, c'est mes vacances.
0: Pour pouvoir.
1: Qui correspondent presque avec celles de mon travail, mais.
0: Et puis pouvoir revenir à fond avec des nouveaux sons,
1: de quoi nous surprendre. Il y a de quoi là. Je viens peut-être de trouver ma chronique pour la semaine prochaine. Là, ça a l'air beau et vu les graphismes, si la musique suit, ça va être magnifique.
0: Oh, on garde la surprise. Il faut être là. Donc,
1: Un
0: teasing. Dimanche prochain, donc à partir de 17h, 19h. Et puis, je vous dis que. On va terminer avec même s'il y a une mutinerie, même si on est dans les pirates.
1: C'est les derniers survivants.
0: On est les derniers survivants
1: d'hier.
0: De cette mutinerie. Eh bien, comme à chaque fois, bien sûr, le cinéma, écoutez-le.
1: Ça n'a rien à voir.
0: Allez, à dimanche prochain.

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1: Je vous prie d'excuser mon étourderie, peut-être la chaleur, je n'avais pas pris l'antenne et j'étais en train de parler dans le vide. Voilà, je suis revenu, c'est Marc, c'est le fil conducteur, vous êtes bien sûr Radio G, 101.5 FM.

La variété française des années 70 croisera ce soir le rock anglais des 60s. La chanson française vous offrira une transition abrupte avec du reggae.

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Amis du soir, bonsoir, et ceux de la fête des musiques, vous êtes à l'écoute de Radio G, soit sur le 101.5 en modulation de fréquence, ou grâce à votre appareil en DAB+, ou aussi, quelle que soit votre position dans le monde, via notre site internet, à l'adresse radio-g.fr. Pardon encore pour cette prise d'antenne un peu loupée. Quoi qu'il en soit, vous êtes à l'écoute du nouveau fil conducteur. C'est peut-être que la chaleur caniculaire et la foule vous auront fait préférer entendre ma programmation dans l'endroit où vous êtes confiné, que ce soit pour vous déplacer ou parce que vous êtes malheureusement privé de votre liberté d'aller où vous le souhaiteriez. Et si Radio G fait la musique au quotidien, tout au long de l'année, cette dernière n'est cependant pas toujours bien traitée dans la rue en ce jour de solstice d'été. Alors je vous souhaite la bienvenue, amis auditrices et chers auditeurs, pour passer ce que je vous souhaite comme la plus belle des soirées, à entendre une programmation éclectique et variée, pendant laquelle vous continuerez de vaquer à vos occupations d'un dimanche soir au cours de la nuit la moins longue de l'année. Et comme de toute façon, il sera compliqué de s'endormir avec de telles températures, alors soyez à l'écoute du nouveau fil conducteur. Voilà comment ça se passe chez Hélène Fessé, qui est le petit nom dont s'est affublée cette émission modeste et géniale. À partir de ses initiales, LNFC pour le nouveau fil conducteur. Allez, on va débuter avec un brin de nostalgie que vous devriez reconnaître sans difficulté pour que votre soirée soit douce. Allez, on poursuit.

Cette émission est aussi envisagée pour accompagner les tâches ménagères qui, selon Paul Volfoni, ne sont pas sans une certaine noblesse et pourront ainsi être accomplies avec plus d'envie et de légèreté.

La raison de mes interventions reste essentiellement limitée au rappel d'antenne. Vous êtes donc bien sur le 101.5 MF à écouter Radio G. Alors restez-y et profitez. Et si vous avez oublié qui est le philosophe Paul Volfoni, il va être temps pour vous de revoir les tontons flingueurs.

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1: Une fois la trentaine de morceaux choisis et ordonnancés pour une playlist de 2 heures, je l'écoute régulièrement en effectuant moi aussi des tâches ménagères ou administratives, en lisant et même finalement en écrivant mon conducteur. 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L'éclectisme reste mon objectif afin de vous étonner et aussi vous plaire. Et tant pis pour les transitions abruptes. 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

que de belles choses à entendre sur Radio G 101.5 MF, comme avec cette fusion de musique celte et électro, quand la tradition est remodelée par les machines. C'était le collectif Owen Magic Land qui venait après Moby, qui lui précédait trois groupes qui n'auront pas connu le succès des Beatles, bien qu'ayant démarré leur carrière en même temps que les quatre de Liverpool. Avant encore, c'était Gnawa Diffusion qui chantait La France avec un S, façon de marquer les différences. Bon, comment ça va pour vous? Vous n'avez pas trop chaud? Vous avez pu vous mettre aux abris? Et vous savez vous hydrater? Allez, on poursuit.

Vous écoutez toujours Radio G, le nouveau fil conducteur, émission diffusée chaque quinzaine, le dimanche soir des semaines impaires de 21h à 23h sur Radio G, donc 101.5 MF. Vous pouvez aussi profiter des précédentes éditions sur le site radio-g.fr en sélectionnant le nouveau fil conducteur dans l'onglet émission et après avoir choisi la diffusion qui vous plaira en fonction du thème ou de la playlist. Vous venez d'écouter Gnawa Diffusion, je voudrais être un fauteuil. Allez, on poursuit avec une période reggae. C'est parti.

Petite séquence reggae chez Hélène Fessé sur Radio G 101.5 MF. C'était avec Marianne Faithfull, Serge Gainsbourg ou Don Penn, et puis aussi du Calypso avec Robert Mitchum ou Eddie Warner. Vous pouvez retrouver les musiques chaloupées sur d'autres émissions sur Radio G chaque mercredi soir de 20h à 23h, avec d'abord l'émission Read Is Back et ensuite avec Roots Culture. Tous les genres sont représentés sur Radio G pour vous accompagner pendant vos activités et vos moments de détente.

fin de la séquence reggae pour ce soir. On va devoir se quitter dans pas très longtemps. Je vous garde un petit standard, et parmi les standards, Cry Me a River dans une version soul remixed de Dinah Washington. C'est parti.

Et puis arrive fatalement le moment de se dire au revoir, les meilleures choses ayant aussi une fin. Il me reste à vous remercier pour votre fidélité au cours de cette 7e saison du Nouveau Fil Conducteur et pour vos messages et émoticônes qui en attestent chaque semaine. Pardon à nouveau pour cette prise d'antenne un peu décalée. Je vous souhaite de trouver un coin tranquille pour tenter de vous ressourcer cet été, puisque nous nous arrêtons, c'était la dernière de la saison et j'aurai plaisir à vous retrouver en septembre.

Comme je vous le disais, j'espère bien vous retrouver à la rentrée. Ce devrait être le dimanche 13 septembre à partir de 21h et je serai bien content de vous raconter mes vacances en musique sur Radio G 101.5 MF. Portez-vous bien d'ici là, profitez bien de cette trêve estivale et continuez de supporter les radios libres en les écoutant. À très bientôt, caresses et bis à l'œil.

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